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2: Et qui sera notamment visible dans de nombreux pays. Attention, protection obligatoire pour observer le phénomène qui pendant quelques minutes va faire baisser la production d'électricité photovoltaïque en Europe. Toutefois, pas de coupure à craindre. C'est ce que nous verrons dans un instant. Situation toujours aussi dramatique et chaotique en Colombie. Après le séisme de lundi, le nombre de morts ne cesse de s'alourdir et les dégâts sont considérables. Dans ce journal, le témoignage d'un Français qui tient un hôtel à Filandia dans l'ouest du pays. En Zambie, Amnesty International alerte sur un sérieux risque de recul des droits humains dans le pays, et ce toujours selon l'ONG, afin de réprimer toute contestation et renforcer le pouvoir en place. Nous sommes à la veille d'élections générales en Zambie, présidentielles et législatives. Et puis une grande partie de l'Europe confrontée à un nouvel épisode de canicule, en France notamment forte chaleur et sécheresse. Les deux tiers des nappes phréatiques ont des niveaux sous les normales. Une réunion de crise est prévue aujourd'hui. Elle démarrera en Russie aux alentours de 17h TU, puis traversera l'hémisphère nord et passera au-dessus du Groenland avant de traverser l'océan Atlantique. Elle, c'est l'éclipse solaire qui sera donc notamment visible dans quasiment tous les pays d'Europe de l'Ouest, mais aussi au Canada, aux États-Unis ou encore dans le nord de l'Afrique de l'Ouest. Un spectacle que des millions de personnes s'apprêtent à contempler, mais attention, munissez-vous impérativement de lunettes spéciales homologuées pour l'observer, les dégâts sur l'œil pouvant être irréversibles. Une éclipse solaire totale dans une partie de l'Europe, c'est un spectacle extrêmement rare, mais aussi un petit défi pour les réseaux électriques, puisqu'elle va faire baisser pendant quelques minutes la production d'électricité photovoltaïque sur le continent. Alors faut-il craindre des coupures de courant ? Pas d'inquiétude, les gestionnaires de réseaux assurent que tout est prévu, Altine Lazage.
3: La production photovoltaïque pourrait diminuer de près de 9,7 gigawatts à l'échelle européenne, soit l'équivalent de la puissance d'une dizaine de réacteurs nucléaires. Mais pas de panique, l'association qui

0: représente les gestionnaires de réseaux électriques européens se veut rassurante. Toutes les mesures nécessaires ont été prises pour garantir l'approvisionnement en électricité pendant l'événement. Et le réseau européen bénéficie d'un précieux coup de pouce, l'horaire de l'éclipse. Le phénomène se produira en effet entre 19h30 et 21h30. La production photovoltaïque est donc naturellement plus faible qu'en milieu de journée lorsque les panneaux solaires produisent au maximum. L'impact devrait en revanche être particulièrement marqué en Espagne où l'éclipse sera totale et où la baisse de production solaire devrait être la plus importante. Là encore, les autorités se veulent rassurantes. En cas de besoin, l'Espagne pourra notamment compter sur ses voisins européens et en particulier sur la France. Bref, le principal spectacle restera bien celui du ciel.
1: Altine Lazage, retrouvez un dossier complet sur cette éclipse solaire sur RFI.fr. Nous en reparlerons aussi avec notre invité ce matin après le journal de 6h TU, Milan Maksimovic, astrophysicien et directeur de recherche au CNRS. En Colombie, les sauveteurs toujours engagés dans une véritable course contre la montre pour retrouver des survivants après le séisme qui a frappé le pays lundi. Les derniers bilans, encore provisoires, sont déjà très lourds et font état de 188 à 240 morts suivant les sources, plus de 1300 blessés et des centaines de milliers de personnes qui restent privées d'électricité. Plusieurs villes de l'Ouest ont été particulièrement touchées, Cali, Quibdó, mais aussi Manizales et Pereira. Dimitri tient un hôtel à Finlandia, à une heure de route de là. Aujourd'hui, ce Français ne peut que constater les dégâts tout en essayant d'aider des clients désemparés.
2: On a pas mal de dégâts matériels, mais bon, ça reste que du matériel, il n'y a personne qui a été blessé, on a beaucoup de carreaux qui ont explosé, donc il y aurait pu avoir vraiment des risques de gens qui se coupent. On n'a rien qui s'est effondré, à part des tuiles, etc. Mais on n'a pas eu de blessés, c'est le principal. Bah, aujourd'hui, là je suis avec l'assurance, un expert et des maîtres d'œuvre pour voir ce qui est réparable et ce qui ne l'est pas. Et puis voilà, c'est ça, bah, on range tout, on évalue les dégâts, on compte la casse. On essaye d'aider les clients aussi pour qu'ils puissent quitter la région, puisque c'est des gens qui sont pour la plupart européens ou américains et qui ont un voyage de 2 à 3 semaines et qui avaient tout un peu prévu, etc. Donc, ils se retrouvent un petit peu bloqués, ils ont plus leurs avions, ils savent pas trop comment faire. Donc là, c'est un vrai boulot de ceux qui devaient arriver et qui ne peuvent pas arriver, ceux qui sont dans l'hôtel, qui doivent partir et qui n'ont pas pu partir hier et qui aujourd'hui se demandent comment ils vont faire. Donc là, voilà, c'est un peu branle-bas de combat, sachant qu'on a seulement un tiers des employés qui peuvent venir travailler, les autres sont bloqués chez eux. Donc du coup, c'est un peu la course là aujourd'hui.
1: Propos recueillis par François-Damien Bourgerie et face à ce drame, les États-Unis ont offert une aide de 15,5 millions de dollars. L'Union européenne a, elle, mobilisé son service satellitaire Copernicus pour faciliter les opérations de secours. Au Venezuela, un chef indigène qui avait été enlevé par des guérilleros il y a 10 jours dans le sud du pays vient d'être retrouvé mort. C'est ce qu'indique ce matin l'ONG Provea de défense des droits de l'homme qui exige une enquête et l'adoption de mesures urgentes pour sauvegarder la vie et les territoires des peuples autochtones. Territoire qui abrite une grande partie des richesses minières du pays. L'armée américaine annonce avoir tiré sur un navire qui tentait de s'approcher d'un port iranien, navire battant pavillon panaméen. C'est la troisième fois que l'armée américaine emploie la force pour faire respecter son blocus des terminaux iraniens instauré le 14 juillet. L'Iran et cette question, le guide suprême Mojtaba Khamenei est-il toujours en vie? Il n'est toujours pas apparu en public depuis sa nomination en mars, quelques jours après la mort de son père, tué lors d'une frappe israélo-américaine. Une absence prolongée qui alimente les rumeurs quant à son état de santé réel. Face à ces spéculations, une agence de presse iranienne a récemment diffusé une vidéo censée le montrer en vie et en pleine forme. Mais en réalité, ces images ne sont pas récentes, Grégory Genevrier.
3: Oui, l'extrait dure à peine 11 secondes. On y voit Mojtaba Khamenei de profil en train de discuter avec plusieurs hommes rassemblés dans une salle autour d'un thé. La bande-son, un chant religieux ne permet pas d'entendre sa voix. D'après l'agence de presse iranienne Mehrnews qui les diffuse, ces images seraient inédites. L'affirmation a été reprise par des comptes influents et plusieurs médias internationaux. Mais vérification faite, eh bien cette vidéo est déjà apparue en ligne. Elle a été publiée par des médias iraniens sur les réseaux sociaux en mars dernier. Cela ne permet pas pour autant d'affirmer que cette scène s'est déroulée il y a quelques mois. Non datée et impossible à géolocaliser, elle pourrait bien avoir été filmée il y a plusieurs années avant la mort d'Ali Khamenei. Au lieu de calmer les rumeurs, cette vidéo vient donc raviver les spéculations autour de l'état de santé du nouveau guide suprême iranien.
1: Grégory Genevrier. Nous sommes à la veille d'un double scrutin en Zambie, élection présidentielle et législative demain. Et à cette occasion, Amnesty International alerte sur un sérieux risque de recul des droits humains dans le pays, loin des promesses de campagne brandies en 2021 par l'actuel chef de l'État, Hagende Hichilema. Ce dernier est candidat à sa propre succession. Dans un rapport, l'ONG dit observer, je cite, cite, une tendance croissante à détourner les lois et le système de justice pénale, et ce afin de réprimer toute contestation et renforcer le pouvoir en place. Écoutez Sidi Léa Choué, chargée de plaidoyer sur la Zambie pour Amnesty International.
4: Très peu de choses ont changé depuis 2021, et malgré quelques amendements législatifs en 2022, la plupart des problèmes que nous avions pointés à l'époque restent d'actualité. Il y a notamment eu une tentative de faire passer une loi entravant les activités des ONG. Celle-ci a finalement été suspendue face à la pression de la société civile zambienne. Mais ce texte prévoyait de donner au gouvernement un grand pouvoir de contrôle sur les organisations non gouvernementales qui auraient pu perdre leur agrément selon le bon vouloir des autorités. Une autre loi qui nous inquiète, c'est la législation sur l'ordre public qui date de 1955 mais qui est toujours d'actualité. Les autorités estiment maintenant qu'une autorisation doit être demandée pour toute personne souhaitant organiser une réunion publique. Par ailleurs, les journalistes que nous avons interrogés nous ont dit qu'ils hésitent désormais à publier des enquêtes, surtout si elles portent sur des soupçons de corruption, sur des violations des droits humains ou tout autre sujet politique sensible.
1: Des propos recueillis par Lisa Fabian et à l'occasion de ces élections générales demain en Zambie. Retrouvez un dossier complet sur RFI.fr. Le dernier bilan de l'épidémie d'Ebola vient de franchir un nouveau seuil dans le nord-est de la RDC, passant au-dessus de la barre des 2000 morts enregistrés, 2011 plus précisément, depuis le début de la flambée déclarée officiellement le 15 mai dernier, 4381 cas confirmés et selon les autorités congolaises, le pic n'est pas encore atteint. Une grande partie de l'Europe confrontée à son cinquième épisode de canicule de l'été. C'est le cas en France notamment. 78 départements sont placés en alerte orange. Seul le nord est épargné. Les températures vont une fois encore avoisiner les 40 degrés par endroit. Des vagues de chaleur intensifiées par le changement climatique d'origine humaine et une sécheresse qui ne cesse de s'aggraver. Actuellement, les deux tiers des nappes phréatiques ont des niveaux sous les normales. Près des trois quarts du pays font l'objet de mesures de restriction des usages de l'eau. D'ailleurs, une réunion de crise est organisée aujourd'hui au ministère de la Transition écologique avec le comité de suivi hydrologique et les préfectures. Juliette Pietraszewski.
5: Une pression de l'eau très réduite au robinet et des coupures quasi totales à deux reprises. C'est ce qu'ont vécu ces derniers jours les habitants de Clairvaux-les-Lacs dans le Jura, dans l'est de la France. Les sources d'eau qui alimentent la commune sont à des niveaux trop bas. Sylvain Cé est sous-préfet et président de Clairvaux-les-Lacs. Pour lui, c'est une situation inédite.
6: On est aujourd'hui en tout cas sur une sécheresse qui est plus importante que celle de 2022 et qui pourrait s'approcher du niveau de celle de 1976. Étant donné qu'il n'y a pas eu de pluie depuis près de deux mois, en tout cas de plus conséquente. Les nappes phréatiques sont malheureusement dans une situation inquiétante.
5: Clairvaux-les-Lacs a pu compter sur des camions-citernes pour remplir ses réservoirs grâce à l'aide d'autres communes du Jura. Plus au nord dans les Vosges, à Liffol-le-Grand, des restrictions sont également en place. Cyril Videau est maire de la ville.
7: Aujourd'hui, on a réduit notre pression sur la commune de Liffol-le-Grand de 30%. Donc on agit sur la sobriété également au niveau de la communication et sur la baisse de pression. Ça a permis aux usagers, on va dire, de prendre conscience que cette consommation devenait un petit peu délicate. Chacun est vigilant par rapport à ce phénomène-là.
5: En France, fin juillet, plus de 30 000 personnes sur 80 communes devaient déjà être approvisionnées en eau potable par des camions-citernes ou grâce à des bouteilles d'eau. Une situation qui pourrait encore s'aggraver ce mois d'août.
1: Juliette Pietraszewski, la page sportive et du football. Le PSG va officiellement entamer sa saison ce soir. Match de Supercoupe d'Europe. Ce sera contre les Anglais d'Aston Villa. Alors la Supercoupe d'Europe, c'est le vainqueur de la Ligue des Champions, le PSG, face au vainqueur de la Ligue Europa, les Anglais d'Aston Villa donc. Et pour cette rentrée, Paris récupère ses internationaux tout juste rentrés de vacances après avoir disputé le dernier carré de la Coupe du Monde. Ils ont repris l'entraînement lundi, il y a seulement deux jours donc. Mais l'entraîneur parisien Luis Enrique a tout de même décidé de les sélectionner, Salio Diouf.
8: Ils étaient encore sur les plages la semaine dernière. Lundi, ils ont retrouvé les terrains d'entraînement de Poissy et ce soir, ils seront sur la feuille de match face à Aston Villa. Eux, ce sont Barcola, Dembélé, Doué, Zaïre Emery, Hernandez et Hakimi, mais aussi Fabián Ruiz, champion du monde avec l'Espagne. Deux jours seulement d'entraînement dans les jambes, mais suffisamment pour être convoqué par l'entraîneur asturien. Les deux nouvelles recrues seront elles aussi du voyage. Lucas Digne a rejoint le groupe avec les autres lundi. Il retrouvera donc ses anciens coéquipiers. Marnes Akliouch était arrivé en fin de semaine dernière. En face, même situation pour certains internationaux d'Aston Villa, mais l'entraîneur Unai Emery a choisi de leur accorder davantage de repos. L'Espagnol devra donc composer sans l'Argentin Emiliano Martinez ni les Anglais Oli Watkins et Esri Konsa. Le PSG retrouve donc ses stars au dernier moment sans forcément avoir de rythme, mais le talent, lui, ne disparaît pas pendant les vacances.
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2: Qui afflue pour venir en aide aux personnes sinistrées en Colombie.
3: Deux jours après le séisme qui a fait plus de 180 morts dans le pays, reportage à Medellín pour commencer ce journal. La Lune qui a donc rendez-vous avec le Soleil aujourd'hui, éclipse solaire totale dans quelques heures, une éclipse qui sera visible notamment depuis le nord-ouest de l'Afrique et depuis une partie de l'Europe. Alors préparez vos lunettes de protection si vous êtes dans l'un des pays concernés. Le phénomène s'annonce exceptionnel. Procès à haut risque pour Meta, la maison mère de Facebook et Instagram, jugée à partir d'aujourd'hui, accusée de nuire à la santé mentale des adolescents, elle pourrait devoir verser jusqu'à 1400 milliards de dollars, l'équivalent de sa capitalisation boursière. Et puis la performance a enflammé les supporters. L'équipe de France de natation a été sacrée hier championne d'Europe au relais 4x100 mètres, 4 nages mixtes.
2: Les équipes de secours continuent donc de fouiller les décombres en Colombie.
3: Elles ont extrait il y a quelques heures une rescapée piégée sous les gravats dans la ville de Pereira. Le bilan est encore provisoire deux jours après le séisme. Plusieurs chiffres coexistent. 188 morts selon l'Asso Capital, l'organisation qui regroupe les villes capitales du pays. L'agence France Presse compte quant à elle 216 morts. Il y a également plusieurs milliers de blessés, des centaines de bâtiments réduits en poussière. Certains survivants ont tout perdu. Alors pour les aider, la solidarité s'organise. Exemple à Medellín, notre correspondante Najat Benraba est allée constater l'afflux de dons dans une banque alimentaire de la ville.
4: Le long de l'autoroute de Medellín, un hangar de plusieurs étages reçoit un balai incessant de voitures. Des Colombiens viennent y déposer leurs dons à l'entrée de la banque alimentaire de la Fondation Saciar. Wilson Trujillo, lui, est arrivé avec son 4x4 et un coffre plein à ras-bord.
5: Et il y en a encore devant, regardez.
6: Ah ok, il y en a aussi à l'intérieur, sur la chaise passager. Ah oui, d'accord, donc là le 4x4 est plein, en effet.
7: Mi hijo tiene una fundación.
5: Oui, car mon fils qui est dentiste a une fondation qui s'appelle Créant un sourire. Et toute la famille en fait partie, donc ces dons sont de toute la famille. On ramène une voiture de dons aujourd'hui et on revient demain. C'est pour toutes ces personnes qui souffrent, on doit se serrer les coudes.
4: Dans le hangar, les dons s'entassent dans une salle de tri. Les volontaires les répartissent ensuite en kits d'urgence.

0: Gloria Arango coordonne le secteur marché social de la Fondation Sacia.
1: Chaque kit sera composé de riz, pois chiches, lentilles, haricots, sucre, sel, huile et boîtes de conserve, des serviettes hygiéniques, des brosses à dents, du dentifrice et peut-être aussi un bain de bouche, du papier toilette et de l'eau.
0: En 48 heures à peine, ce point de collecte a réuni 35 tonnes de dons venus de toute la ville. Les camions déjà remplis partiront ce mercredi vers les zones sinistrées où les kits seront distribués. Najed Benrabah, Medellin, RFI.
2: Toujours dans la région, l'ONG de défense des droits humains Provea dénonce un assassinat au Venezuela. Le chef indigène d'une petite commune minière a été retrouvé mort 8 jours après son enlèvement par des guérilleros colombiens près de la frontière entre les deux pays.
3: L'autre titre de l'actualité ce mercredi, c'est donc cette éclipse solaire totale dans quelques heures.
2: Visible dans une grande partie de l'Europe et dans plusieurs pays de l'ouest de l'Afrique, on pourra aussi l'apercevoir au Canada et aux États-Unis. Alors en France, l'éclipse ne sera pas totale, mais le spectacle s'annonce tout de même exceptionnel. La Lune commencera à passer devant le Soleil à partir de 19h20, heure de Paris, à Rambeng.
4: Un spectacle lors duquel le soleil nous fait un clin d'œil. C'est ainsi qu'Olivier Lasvergnas, président de l'Association française d'astronomie, décrit en images l'éclipse solaire attendue en fin de journée.
5: Ça va être sans doute le plus beau crépuscule du siècle, c'est-à-dire un double crépuscule. C'est pas simplement le fait que le soleil disparaît assez haut dans le ciel comme on l'a vu en 99, c'est le soleil qui nous fait un clin d'œil avant de se coucher. Et il se réouvre. Donc ça va être fantastique. Je ne raterai ça pour rien au monde.
4: Et pour Alain Siroux, directeur de la rédaction Ciel et Espace, ce phénomène astral est aussi un événement que l'on ressent.
6: D'abord, on a une baisse de luminosité. Les couleurs changent. Parfois même un petit vent se lève, la température baisse et les animaux de la basse-cour vont se coucher, par exemple. On voit bien que ça impacte l'ensemble de ce qui nous entoure, y compris les humains. On le ressent physiquement et plus on s'approche de la totalité, plus cette sensation est extrême. Donc, soyez vigilants vers 20h, 20h20, 20h30 pour sentir justement cette baisse de luminosité qui va saisir tout le territoire national, où que vous soyez.
4: Mais pour admirer l'éclipse sans risque de perdre la vue, le port de lunettes de protection avec la norme ISO est indispensable.
2: Les dégâts sur les yeux peuvent en effet être irréversibles si vous la regardez à l'œil nu, donc protégez-vous bien. Et cette éclipse, vous allez en reparler avec votre invité Clotilde.
3: Oui, Milan Maximovic, astrophysicien, directeur de recherche au CNRS. Il est aussi directeur du laboratoire d'instrumentation et de recherche en astrophysique à l'Observatoire de Paris. Rendez-vous dans un petit peu plus d'une heure vers 6h20, temps universel. D'ici là, Donald Trump a confirmé ce mardi soir une affaire rocambolesque de changement d'avion.
2: C'était début juillet, il devait quitter le tarmac de l'aéroport d'Ankara après un sommet de l'OTAN en Turquie. Monté à bord de l'Air Force One avec une douzaine de journalistes, il a été exfiltré en catimini dans un conteneur de ravitaillement, emmené dans un autre avion en raison d'un risque d'attaque iranienne. Une ruse révélée il y a quelques jours par la presse américaine qui provoque la controverse aux États-Unis. Certains experts critiquent une forme d'improvisation autour de la sécurité du président. La guerre continue, elle, au Moyen-Orient entre les États-Unis et l'Iran. L'armée américaine annonce avoir tiré sur un navire qui violait son blocus des ports iraniens. C'est la troisième fois en un mois. Le bateau battait pavillon panaméen. Et hier, les Houthis du Yémen, alliés de Téhéran, ont attaqué, eux, un navire en mer Rouge près du détroit de Bab el-Mandeb. Le dernier bilan est de 6 morts, selon les gardes-côtes yéménites.
3: La décision de justice est historique. En Syrie, l'ancien président Bachar al-Assad a été condamné à mort hier par contumace.
2: Avec 8 autres responsable de l'ancien pouvoir renversé en décembre 2024 par une insurrection à dominante islamiste. Tous étaient absents au procès, à l'exception d'Atef Najib, un ancien responsable sécuritaire de la région de Dera, celle où a commencé le soulèvement syrien et où il a été violemment réprimé. Un grand procès par contumace, donc, puisque de très nombreux responsables du pouvoir de Bachar al-Assad ont réussi à prendre la fuite, Nicolas Falaise.
7: Des dizaines de cadres de l'ancien pouvoir syrien se sont volatilisés à la chute du régime. Dirigeants politiques ou militaires, ou figures du monde des affaires et des trafics qui gravitaient autour du pouvoir. Une partie d'entre eux ont trouvé refuge et protection en Russie, tout comme Bachar al-Assad et sa famille. D'autres se cachent-ils dans les régions syriennes alaouites qui furent les fiefs du régime, ou ont-ils refait leur vie aux Émirats Arabes Unis, au Liban ou ailleurs. Parmi ceux qui échappent ainsi à la justice, citons Ali Mamlouk, ancien général des renseignements très proche de Bachar el-Assad. Jamil Hassan, considéré comme l'un des principaux acteurs de la répression du soulèvement syrien à partir de 2011. Katan Khalil, surnommé le boucher de Deraya. Souhail Hassan, qui faisait bombarder et raser les villages rebelles. On pourrait citer tant d'autres noms de bourreaux du peuple syrien. Certains sont recherchés par d'autres pays que le leur. La France notamment, qui a jugé et condamné plusieurs de ses responsables de l'ancien régime, coupables de la mort de ressortissants franco-syriens.
8: Nicolas Falaise.
3: Et puis des attaques de drones qui inquiètent en Libye.
8: La compagnie nationale libyenne de pétrole déclare l'état d'urgence à la raffinerie de Zawiya, à la deuxième plus importante du pays. Elle fait partie des installations touchées par ces drones d'origine inconnue, signe de l'étendue du chaos qui règne en Libye, toujours divisé entre deux pouvoirs exécutifs. Les détails de ces frappes par drone avec Houda Ibrahim.
9: Cette série d'attaques de drones non identifiés a débuté samedi matin en visant des sites vitaux dans la ville de Zawiya. Une usine de dessalement et une station électrique de la ville ont été atteintes par ces frappes. Puis lundi soir, un drone kamikaze a directement ciblé un grand réservoir d'essence, provoquant un violent incendie avant son effondrement total. Un autre drone a attaqué ce site stratégique mardi sans faire de dégâts. Sur place, les camions de pompiers et la sécurité civile continuaient à asperger d'eau les autres cuves voisines pour éviter qu'elles ne s'enflamment. C'est un acte odieux, a dénoncé Hamd El-Beshti, directeur régional de la société Brega Oil, filiale de la NOC. On a frôlé la tragédie. Si par malheur l'ensemble du dépôt avait pris feu, cela aurait été une catastrophe pour toute la région de l'Ouest, a-t-il déclaré à l'AFP. Aucune partie n'a revendiqué ces attaques, dénoncées à la fois par le Parlement et par le gouvernement de Beïba, sans désigner de responsable.
8: Houda Ibrahim, et puis précisons que l'incendie de la raffinerie a réussi à être éteint. Un ferry a chaviré avec 95 personnes à bord hier sur le lac Kariba au Zimbabwe. Pas de bilan précis pour l'instant. Selon plusieurs médias locaux, la mauvaise météo a provoqué des vagues puissantes qui ont retourné le bateau. Une mauvaise météo qui rend aussi difficiles les opérations de secours.
3: C'est le début d'un procès à haut risque, Diane, pour Meta.
8: Quatre États américains réclament 1400 milliards de dollars à la maison mère de Facebook et Instagram. L'entreprise de Mark Zuckerberg est accusée de favoriser l'addiction aux réseaux sociaux, en particulier chez les jeunes utilisateurs. Ce n'est pas la première procédure de ce type contre le géant du numérique. Mais c'est de loin la plus importante, Lumna Anaki.
10: Meta revient sur le banc des accusés pour la deuxième fois en moins d'un mois. Et cette fois, c'est devant un tribunal fédéral, une première pour le géant américain. Le procès s'ouvre aujourd'hui avec la sélection du jury, puis les débats commencent le 18 août pour 6 semaines. Le témoignage très attendu de Mark Zuckerberg sera un moment phare. Cette procédure est le résultat de plusieurs années d'enquête à la suite des révélations d'une ex-employée de Meta. Elle avait fait fuiter des milliers de documents internes, montrant notamment que l'entreprise était bien au courant des dégâts et des risques de ces réseaux sociaux sur la santé mentale des adolescents, tout en niant cette réalité en public. Ce procès, mené par les procureurs généraux de Californie, du Colorado, du Kentucky et du New Jersey, n'est pas le premier du genre contre Meta. La maison mère de Facebook et d'Instagram a déjà été condamnée, notamment pour les effets nocifs sur la santé mentale des mineurs. Mais cette fois, l'enjeu est immense. Les procureurs réclament 1400 milliards de dollars, l'équivalent de la capitalisation boursière de Meta, et le groupe fait face à des milliers d'autres procès similaires. Le verdict dans ce procès est attendu début octobre. Lubna Naki, New York, RFI.
3: Et puis on termine, Diane, avec du sport. Et là, très belle soirée hier pour l'équipe de France de natation.
8: Elle décroche 3 nouvelles médailles au championnat d'Europe de natation à Paris. Parmi elles, la première en or au relais 4x100 mètres, 4 nages mixtes devant les Pays-Bas et devant la Russie. Marie-Ambre Molu, Carlay Tkachi, Maxime Grousset et Marie Wattel ont fait vibrer les supporters du centre aquatique de Saint-Denis, Christophe Diremzian.
11: C'est un quatuor en or dans une épreuve singulière. Pas d'ordre de relais défini, les femmes peuvent nager contre des hommes. C'est ce qu'a fait Marie-Ambre Molu, lancée en dos face à 6 adversaires masculins. Un pari conclu tout de même par un record d'Europe.
12: On a essayé de faire un ordre un petit peu atypique comparé à nos concurrents. C'est vrai que c'était stressant du début jusqu'à la fin. On était, voilà, il y avait énormément d'énergie. Moi, je cherchais à donner le meilleur de moi-même pour mes coéquipiers. Donc voilà, je suis très contente, meilleur temps, c'est top.
11: Encore plus au top, Maxime Grousset. Sa remontée fantastique en papillon propulse ses coéquipiers vers un titre qu'il a raté d'un rien un peu plus tôt sur le 50 mètres de la spécialité. Le néo-calédonien, à la saison perturbée par une fracture au pied, juge le bilan de sa soirée.
13: Presque parfait, parce que j'aurais préféré qu'il y ait deux Marseillais ce soir. Mais je suis un podium, c'était pas évident, avec cette saison qui est vraiment pas évidente dans l'ensemble. Mais voilà, j'arrive à mon plus haut niveau et rien que pour ça, je suis fier de moi.
11: Tout comme l'est le brasseur Karl Aitkachi pour sa première sélection dans un grand championnat.
13: Ma première médaille, c'est une médaille d'or européenne. J'en rêvais depuis longtemps, en plus chez nous à Paris. On est boussé, je chantais pas la douleur, je me sentais super rapide.
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0: Le sud de la Louisiane est absolument plat. Le Mississippi, les bayous et les marais sont presque au niveau de la mer, hein, d'où les inondations parfois dramatiques comme celle de 2005 où Katrina a combiné à une pluviométrie assez exceptionnelle. Il y avait des vagues de 11 mètres, paraît-il, dans la mer. Pluviométrie énorme, le Mississippi, enfin bref. Tout ça combiné, ça avait fait céder les digues du lac Pontchartrain. Et comme ailleurs, partout dans le monde, les terres les plus fertiles sont celles qui sont régulièrement recouvertes par les eaux limoneuses. Hein, on le sait, ça c'est. Donc les colons, ils s'étaient évidemment installés sur ces terres. D'ailleurs, une des villes du Delta, une des grandes villes du Delta, elle se nomme Bonne Terre. J'ai interrogé les guides sur la nécessité des cheminées dans les maisons de ces plantations que nous avons visitées. Ils conviennent qu'elles étaient plus décoratives qu'autre chose, hein, ou juste une habitude de construction des colons qui venaient de France, d'Angleterre ou d'Allemagne. Une dame qui visitait avec nous a dit qu'il avait neigé cet hiver en Louisiane, chez elle, mais que la dernière neige qu'elle avait observée ici remontait à 1963. Et elle nous a dit d'ailleurs que la plupart des Louisianais ne possédaient pas de manteau chaud. Hein. Côté téléphone, attention, ce que nous appelons débloqué n'est pas forcément pour les États-Unis. Les cartes SIM achetées ici ne pourront pas toujours être utilisées, surtout si les téléphones viennent de Chine. L'expérience m'a coûté $30, donc renseignez-vous bien avant pour savoir si vos téléphones sont débloqués au sens où on l'entend ici, sinon vous ne pourrez pas utiliser de carte SIM américaine. Lors de la visite des plantations, on mesure l'horreur de la réalité des esclaves. On le sait déjà, on y est préparé, mais là on rentre dans le détail. Et ces esclaves, ils étaient vendus, marqués au fer rouge, ils étaient obligés de se reproduire parce qu'on revendait leurs enfants. Exactement comme du bétail, quoi. C'est tout simplement dramatique de voir leurs conditions de vie dans des endroits où les plantations ont été reconstituées, avec la maison du maître et puis les endroits, si on peut appeler ça des maisons, les cabanes où vivaient les esclaves, avec des détails, je vous les passe, la zizanie organisée entre plusieurs ethnies pour faire que diviser pour mieux régner de la part des maîtres, en plus de toute la violence qui s'exerçait, etc. Lorsque l'esclavagisme s'est arrêté, beaucoup d'entre eux d'ailleurs ont été forcés d'accepter le statut de métayer et de reprendre leur ancien travail pour quelques centimes par jour, hein. Quelques centimes d'ailleurs qui reversaient à la seule boutique de la propriété qui appartenait à leurs anciens maîtres, qui ne les nourrissaient évidemment plus et qui ne les logeaient évidemment plus gratuitement dans leur baraque insalubre. Ils étaient obligés de métayer, ils n'avaient pas d'autre solution, ils étaient nés là pour la plupart, ou ils avaient toujours vécu là, et ils étaient obligés d'accepter ces conditions horribles. On a aussi entendu beaucoup évoquer le destin du peuple acadien, martyrisé, déporté par les Anglais de leur terre au Canada. Ce peuple aura finalement toujours beaucoup été oppressé en tant que catholique francophone par les Anglais, puis en tant qu'émigré par les Américains. Et il faut noter, ça c'est quelque chose qu'on apprend un petit peu ici, en tout cas en ce qui me concerne, que déjà s'ils étaient partis, c'est parce qu'ils étaient poussés par la misère dans leur pays. C'est-à-dire des gens très très pauvres, hein, ça m'a fait penser aux gens qui étaient partis à Pigoué, les Avéronais qui étaient à Pigoué, ils étaient tout simplement poussés par la misère pour tenter leur chance de l'autre côté de l'Atlantique. Et donc ils ont eu ce destin tragique, ce peuple a eu ce destin tragique. Lafayette, c'est le berceau des Cadiens, mais très peu encore parle français. Hein. On a rendu visite à Mega Brown, directrice de radio KRVS, la radio de l'université de Lafayette. Cette radio universitaire, elle a été créée en 1963. Elle existe en plusieurs. Sur la même fréquence, ils diffusent en fait trois fois. C'est un peu comme le DAB en France, mais là, ils utilisent la même fréquence. Ils peuvent passer trois radios sur la même fréquence. Une en hertzien, toujours, mais deux en numérique et une vraiment en hertzien. Ici, autour de Lafayette, c'est l'Acadiana. L'Acadiana, c'est 22 comtés. Les 22 comtés qu'on appelle aussi ici paroisses. Comment vous définir l'Acadiana? C'est simple. Au sud, il y a l'océan, les bayous, le Mississippi qui s'y jette, le delta. Et au-delà des 22 paroisses, au nord, à l'est et à l'ouest, ce sont juste les États-Unis. Oui, parce que Acadiana, c'est francophone. Et c'est le foyer historique de la culture acadienne. La cuisine, la musique zydeco que vous entendez derrière moi. Et les héritages des Acadiens déportés du Canada sont prédominants. Ce n'est pas les États-Unis ici. On a rencontré un chef indien, on a eu la chance de rencontrer un chef indien à un village de Vermilionville qui nous a dit « Je suis fier de parler le français car l'anglais c'est une lance de barbares, point virgule, et les Américains ce sont des Anglais. » «
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C'est l'heure de l'agenda culturel de l'été sur Radio Temps Rodez pour ce mercredi 12 août. Eh bien, ce soir, vous le savez, sortez vos lunettes, c'est éclipse solaire entre 19h et 21h. Et oui, cette éclipse quasi totale sera visible chez nous en Aveyron avec un taux d'obscuration qui dépassera les 95%. Attention cependant, le ministère de la Santé rappelle que observer le soleil sans protection adaptée ou avec des lunettes non conformes, eh bien, ça peut engendrer des lésions oculaires. Et là où c'est le plus traître, c'est que sur le moment on ne sent rien, mais que ces lésions peuvent être irréversibles. Attention, les lunettes de soleil ordinaires, les lunettes 3D ou tout autre matériel qui n'est pas conçu spécialement pour observer directement le soleil, ça ne marche pas. Pareil pour les lunettes achetées dans le cadre de l'éclipse totale de 99. Les plus âgés d'entre nous s'en rappellent. Si vous les ressortez des tiroirs, eh bien sachez que ça ne marche pas non plus. Leurs filtres sont susceptibles d'être altérés, même sans signe apparent de dégradation. Donc bonne chance pour trouver vos lunettes, tous les ophtalmos de Rodez sont en rupture. Et dernier appel, eh bien on ne fait pas regarder l'éclipse solaire à des enfants de moins de 3 ans, même avec des bonnes lunettes, car ce n'est pas conçu pour eux. Et si après coup vous constatez une baisse de la vision, des taches sur votre œil, une vision floue ou une déformation des images dans les heures qui suivent, consultez en urgence un ophtalmo ou appelez le 15. Bonne éclipse! Bon, et sinon, quoi d'autre à Rodez ce soir? Il y a bien sûr la soirée d'inauguration d'une nouvelle boutique de créatrices. Ça s'appelle Auberia l'Atelier. Ça se trouve au 1 rue Eugène Viala, à côté de la place du Bourg. Vous trouverez sur place plein d'artisans et d'artisanes du coin et une tombola. C'est donc ce soir de 17h à 21h. Et enfin, jusqu'au 16 août en Aveyron, c'est le festival dédié au compositeur Francis Poulenc. Plein de concerts et d'activités en lien avec ce compositeur local. Ce soir, par exemple, à Conques, au Centre Européen, il y a un concert de musique de chambre, clarinette et chant à 20h. Et à Estaing, on a un concert lyrique, voix et piano à 20h à l'église Saint-Fleuret. Toutes les infos sur ce festival sur le site festivalpoulenc.com. C'était l'agenda culturel de la matinale de l'été sur Radio Temps Rodez. Je laisse maintenant la place à l'excellente playlist de RTR.

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Donnez-nous la main.

0: aujourd'hui, je suis accompagnée de Valentine Guézille, animatrice qui accompagne dans la découverte du monde végétal et dans l'éducation à l'environnement pour Capucine et Marjolaine. Bonjour Valentine.
1: Bonjour.
0: Alors, pour commencer, est-ce que vous pourriez nous présenter Capucine et Marjolaine? Qu'est-ce que c'est?
1: Capucine et Marjolaine, c'est une association qui a été créée en 2009 sur la commune de Salles-la-Source. J'avais fait une école d'herboristerie et déjà, je voulais m'orienter vers la transmission. Et à l'époque, j'habitais la commune de Salles-la-Source. J'étais quand même choquée par l'usage des pesticides pour désherber les fleurs du village, autour de la fontaine, à l'heure de sortie de l'école, sans protection des employés municipaux, la totale. J'avais été voir la mairie en leur faisant part de mes préoccupations, en leur disant qu'on aurait pu peut-être se mobiliser ensemble pour enlever les herbes, si ça les gênait, sans utiliser tous ces produits toxiques. Et ils m'avaient répondu, oui, je vous comprends, mais vous ne vous rendez pas compte, les gens, quand ils ne sont pas contents, ils appellent la mairie, ils disent que ça fait sale. Donc, je suis rentrée chez moi quand même assez contrariée. Et puis, je me suis pas arrêtée à ça. Il y avait à l'époque un événement qui est devenu mondial depuis la semaine pour les alternatives aux pesticides. J'ai dit, puisque c'est comme ça, nous aussi, on va faire une action. Avec deux copines, on a monté une association et j'ai proposé donc une balade botanique dans le village pour montrer aux gens le patrimoine exceptionnel qu'on avait sur cette commune. Et on a projeté un film. À l'époque, on parlait du purin d'ortie. L'ortie fait de la résistance en faisant venir une agricultrice du Lévézou, Raymonde Gall, qui était une pionnière de l'utilisation du purin d'ortie. Il y a eu beaucoup de monde, ça a eu beaucoup de succès. Et l'année d'après, j'ai eu la joie de voir un cantonnier qui se tapait toute la côte à l'appel, mais exit les pesticides. Et puis petit à petit, les méthodes ont changé. Et après, en 2018, il y a eu de toute façon une loi qui a interdit aux communes d'utiliser les pesticides dans les communes. Et ça a été le début des animations et je me suis lancée plus dans la formation, la sensibilisation du public aux enjeux du monde d'aujourd'hui.
0: Et donc, si on veut justement une balade pour voir son village peut-être ou sa ville sous un autre angle, est-ce qu'on peut faire appel à vous? Est-ce que vous proposez des balades thématiques sur mesure ou est-ce que vous avez vos lieux de prédilection?
1: Oui, bien sûr, mais ça peut être sur une thématique comme là on m'a proposé Arignac sur le thème de l'eau. C'est le vendredi 14 août au matin. On va aller vers la zone humide où bon, il n'y a pas trop d'eau en ce moment. Et justement, on parlera de l'impact de cette sécheresse sur les zones humides. Et deux jours après, le dimanche 16, je suis à Sauveterre. On regardera un peu les plantes du village.
0: Et le dimanche 23 août, vous êtes à Golignac aussi, pour une journée collaborative avec Lise Chauvin.
1: Voilà, alors ça sera chez Alain et Sylvie Michelin déjà, qui sont des botanistes de renom. Et ils nous accueillent dans leur très beau lieu. Ils ont un magnifique jardin. Et puis, il y a une très belle salle aussi pour dessiner en intérieur selon les envies des gens ou la météo. Voilà, donc là, on ira regarder un peu les plantes dehors. On va écouter les arbres. Puis avec Lisa, en fait, Lisa, je l'ai rencontrée lors d'une journée organisée par la Ligue de protection des oiseaux, justement à la zone humide de Meymac. On avait dessiné dehors et j'avais adoré ça. On regarde et on apprend à être attentif à des petits détails. Comment la plante est construite? Quelle est la forme, quelle est la couleur.
0: Là, l'idée de cette journée du 23 août à Golignac avec Lise Chauvin, c'est de dessiner des plantes, des animaux, des insectes, même si on n'a jamais dessiné. C'est vraiment ouvert à tout le monde.
1: Ah, c'est ouvert à tout le monde. Et on va aussi écouter les plantes. Et moi, l'idée aussi, c'était faire dessiner les plantes en les écoutant.
0: Très bien.
1: Voilà.
0: Donc, petit rappel pour l'animation du vendredi 14 août à Rignac sur le thème de l'eau pour découvrir la zone humide de Meymac. Ça commence à quelle heure et c'est à quel prix?
1: Donc, à Rignac, ça commence à 9h30 et c'est gratuit. Ça dure environ 2 heures. C'est tout public, hein, c'est ouvert même aux enfants. Le rendez-vous, c'est 15 minutes avant au parking du parc de la Pérade. Donc ça, c'est vers la piscine. Et il faut s'inscrire auprès de l'Office du tourisme de Rignac.
0: Donc ça, c'est pour le 14 août. Pour le dimanche 16 août, à Sauveterre, pour la balade botanique et l'écoute des plantes du village et des arbres, c'est à quelle heure et c'est à quel prix?
1: Alors là, c'est à 9h, c'est en participation libre. Le rendez-vous est place des Arcades, sous l'arbre.
0: Sous l'arbre, très bien, c'est facile comme repère. Et pour le
1: Voilà.
0: dimanche 23 août à Golignac, pour la journée de collaboration avec l'illustratrice naturaliste Lise Chauvin, c'est à quelle heure et à quel prix?
1: Pour le dimanche 23 août, ça commence à 10h, mais l'accueil se fait à partir de 9h30, de 10h à 16h. Le matin, c'est balade et écoute des plantes, et puis aussi observation et dessin avec Lisa. Ensuite, il y a un temps de repas partagé, donc on amène quelque chose à partager. Et l'après-midi, de 14 à 16h, découverte de l'aquarelle en salle. Alors, on a mis ça à 35 € la journée, et le lieu, c'est au Rio del Prat, à Golignac.
0: Et donc pour participer à la balade nature du 14 août à Rignac, on vous invite à vous inscrire auprès de l'office de tourisme du pays rignacois sur tourisme@pays-rignacois.de ou par téléphone au 05 65 80 26 04. Et pour la balade du 16 août à Sauveterre, vous pouvez appeler directement le 05 65 72 11 02. Et enfin pour l'atelier du 23 août à Golignac, c'est directement auprès de Valentine à valentineguezille14 tout attaché @gmail.com ou bien par téléphone au 06 74 31 34 91. Merci Valentine d'être venue à notre micro.
1: Merci à vous.

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2: Dans d'autres, et ce sera le cas en Espagne. Reportage dans un instant dans un petit village de 86 habitants qui s'apprête à accueillir pas moins de 12 000 personnes.
3: Nous serons aussi dans la bande de Gaza où la situation humanitaire reste désastreuse.
2: Oui, vous l'entendrez à travers des témoignages recueillis à l'hôpital Shifa à Gaza. On y manque d'équipements mais aussi de médicaments. Reportage dans quelques minutes.
3: Le Liban a officiellement aboli la peine de mort hier.
2: Et c'est une première au Moyen-Orient. L'ONU veut en faire un exemple à suivre dans la région. Nous écouterons un Libanais militant des droits humains dans ce journal-là.
3: Et puis la RDC fait toujours face à l'épidémie d'Ebola. Le bilan ne cesse de s'alourdir.
2: La barre des 2000 morts enregistrée vient d'être franchie. L'Ituri, l'épicentre, fait partie des régions les plus touchées. Elle qui est déjà en proie à la violence des groupes armés. Le nouveau gouverneur de la province vient tout juste d'effectuer un déplacement dans la zone de Boulé. Une violence qui a provoqué de nombreux déplacés. Témoignage à venir dans le camp de la plaine de Savo où la situation est effroyable.
3: Une partie de l'Europe va donc vivre une éclipse solaire totale ce soir.
2: Elle sera visible aussi au Canada, aux États-Unis ou encore dans plusieurs pays d'Afrique de l'Ouest. Et c'est en Espagne que le phénomène rarissime sera le plus visible, avec un alignement parfait du soleil et de la lune qui plongera très brièvement le nord du pays dans l'obscurité en plein jour. L'éclipse se verra notamment entièrement dans les villages dépeuplés, appelés aussi l'Espagne du vide. Élise Gazangel.
4: À Arcos de las Salinas, une dizaine d'habitants se retrouvent face à la mairie pour tuer le temps. Ils ne parlent que d'une chose, l'éclipse totale qui sera visible depuis leur village de 86 habitants, Eugenio Rodriguez.
5: D'un côté, il y aura des restrictions, mais d'un autre, tout ce qui peut faire connaître nos villages et leur donner de la vie, c'est très bien. Et puis, on est si peu nombreux, alors pour une fois qu'il y a du monde...
4: L'observatoire du village a été choisi par l'Agence spatiale européenne et des milliers de visiteurs sont attendus sur les montagnes alentours. Pour Emilio Alegre, septuagénaire, c'est une fierté.
6: Je ne pensais pas qu'autant de monde viendrait. C'est incroyable. 12 000 personnes de partout dans le monde, des États-Unis, de partout. Mon village sera connu, c'est sûr.
4: Sentiment partagé par Inma Alvir, gérante du seul hôtel du village.
7: Beaucoup de curieux appellent et viennent à l'hôtel. Ils expliquent que c'est parce qu'ils font de la photo qu'ils attendent ce moment depuis longtemps. Et je pense que ça va avoir une répercussion sur le tourisme et que les gens vont revenir.
4: L'Espagne du vide se remplira ce mercredi et elle espère que ce ne sera pas que pour cette journée. Élise Gazangel, Arcos de las Salinas, RFI.
2: Et prudence surtout, munissez-vous impérativement de lunettes spéciales homologuées pour observer cette éclipse solaire. Les dégâts sur l'œil pouvant être irréversibles. Un dossier que vous pouvez retrouver sur RFI.fr. Et on en reparle également avec l'invité de RFI Matin, juste après ce journal, Milan Maksimović, astrophysicien et directeur de recherche au CNRS.
3: En Colombie, les recherches de survivants se poursuivent après le séisme qui a frappé le pays lundi.
2: Oui, les derniers bilans encore provisoires font désormais état de 188 à 216 morts selon les sources qui

0: diffère. Plus de 1300 blessés et des dégâts considérables. Des centaines de milliers de personnes sont toujours privées de courant ce matin.
1: Direction la bande de Gaza à présent et ce reportage qui illustre la situation humanitaire qui reste dramatique.
0: Exemple dans le service de néphrologie de l'hôpital de Gaza où l'on manque encore cruellement d'équipements mais aussi de médicaments. Face à la tragédie, les médecins s'organisent et développent des traitements alternatifs. Reportage à l'hôpital Shifa de Rami Al-Megari et Frédéric Misselin à Jérusalem.
2: Deux fois par semaine, Ibrahim vient pour sa dialyse à l'hôpital, des séances de 4 heures. Le trentenaire explique que la situation s'est améliorée ces derniers mois, mais reste aléatoire. L'équipe médicale a dû parfois, par manque d'équipement, réduire la durée des séances. Les conséquences pour Ibrahim ont été immédiates.
3: C'était vraiment une épreuve. On respirait mal, notre corps gonflait et enflait, le taux de toxines augmentait et on était fatigués, épuisés.
2: À 50 ans, Salam souffre de problèmes rénaux depuis 15 ans, mais aussi d'anémie, car chez les patients dialysés, les reins n'arrivent plus à produire une hormone qui stimule la fabrication de globules rouges. Depuis des mois, le médicament qui traite l'anémie est introuvable à Gaza.
4: Honnêtement, le traitement me manque toujours. C'est pourquoi on me fait des transfusions sanguines deux fois par mois.
2: Le docteur Oussam Jouda dirige le service.
5: Il faut plus de 3 unités de sang par patient et nous avons 260 patients sous dialyse. Il nous faut des milliers d'unités de sang que nous n'avons pas.
2: Les patients sous dialyse viennent à l'hôpital 2 à 3 fois par semaine pour traiter leur maladie chronique. Rami Al-Megari dans la bande de Gaza, Frédéric Misselin, Jérusalem, RFI.
0: Frédéric Misselin, que nous retrouverons par ailleurs juste après le journal de 7h TU. Elle nous parlera des élections législatives israéliennes qui se tiendront le 27 octobre prochain. Présentation des candidats et des grands enjeux de ce scrutin à venir.
1: Et l'armée israélienne qui a mené une double frappe hier dans le sud du Liban.
0: Bilan, 1 mort et 2 blessés. Une première attaque a visé un véhicule dans la ville de Nabatieh. Une seconde a endommagé une ambulance de secouristes qui venait d'arriver sur place. Des frappes malgré l'accord cadre signé entre Israël et le Liban fin juin. Le Liban qui a par ailleurs officiellement aboli la peine de mort hier. C'est une première au Moyen-Orient. Le vote a eu lieu au Parlement. Décision saluée par l'ONU qui parle d'un exemple à suivre dans la région. C'est aussi l'avis de Nadim Houri, Libanais, militant des droits humains. Il dirige le centre de réflexion Arab Reform Initiative. On l'écoute.
6: En fait, le Liban fait quelque part état d'exception avec cette avancée. On a vu Israël cette année voter en fait pour la peine de mort alors qu'il ne l'avait pas avant et on voit le reste de la région, notamment de l'Arabie Saoudite, l'Iran, qui applique la peine de mort avec de plus en plus de fréquence. Donc je pense aujourd'hui le Liban se présente un peu comme un état d'exception. J'espère que cette avancée importante pourra se manifester dans d'autres pays ou en tous les cas qu'elle réouvre le débat sur la peine de mort qui malheureusement depuis quelques années dans la région et un petit peu, on va dire, en sourdine, parce qu'il y a nombreux conflits, parce qu'il y a plein de guerres, et qu'il n'y avait plus vraiment l'espace pour discuter de cela.
0: Des propos recueillis par Nicolas Falaise.
1: Le bilan de l'épidémie d'Ebola ne cesse de s'alourdir dans le nord-est de la RDC.
0: La barre des 2000 morts enregistrées vient en effet d'être franchie. 2011 plus précisément, 4381 cas confirmés. Et selon le ministre de la Santé, Roger Kamba, le pic n'est pas encore atteint. Et la province de l'Ituri, épicentre de cette épidémie, concentre la grande majorité des cas confirmés et des transmissions rapides. Une région toujours en proie également à la violence des groupes armés. Le nouveau gouverneur de la province, le général Kasongo Moulumba, vient tout juste d'effectuer un déplacement dans la zone de Boulé. Il a une nouvelle fois appelé à déposer les armes et conséquence de ces violences, la population du site de déplacés de la plaine Savo a triplé selon l'ONU. Coralie Pierret a pu pénétrer dans ce camp assiégé où la situation humanitaire est dramatique.
7: On est venu vous chercher sous un château d'eau, c'est là où vous vivez ?
8: Exactement, nous sommes là.
7: Depuis le pied du château d'eau, l'abbé Dieudonné a sous ses yeux son ancienne vie. D'ici, on aperçoit Boulé, le village où il habitait, qui est devenu aujourd'hui un village fantôme où seuls rôdent quelques militaires. Tout a basculé en décembre, au déclenchement des affrontements entre l'armée, appelée les FRDC, et le groupe CRP.
8: Notre paroisse a été détruite par les FRDC. Et ces éléments-là, ils sont à prison. On s'est sauvé vraiment de justesse. Il y a des obus qui tombaient pendant que nous étions dans la maison. Ou même d'autres mitrailleuses qui traversaient le mur de la paroisse pendant que nous étions là.
7: Ici, les civils sont pris au piège. Si les attaques du groupe armé Codeco ont baissé depuis l'arrivée de l'armée ougandaise, Les récents combats FARDC-CRP ont fini de refermer la tenaille.
9: Maintenant, nous sommes sur les trois fosses communes de Tsavo.
7: Au cimetière repose une partie des 23 déplacés tués depuis janvier, selon un des comptes de l'ONU. Floribert Dezunga est président de la société civile locale.
10: Mon propre père a rendu son âme. Il est mort par coup de bas des FARDC dans la communauté de Bolé. Et jusqu'à présent, quand nous parlons, les grassettes de Bolé, il y a beaucoup de corps non atterrés. Jusqu'à présent, les corps sont à décomposition.
7: L'armée n'a pas répondu à nos sollicitations. La CRP, elle, nie toute présence dans le camp. Coralie Pierret, de retour de la plaine Savo, RFI.
1: À 6h09 en temps universel, une vaste partie de l'Europe, Fabrice, confrontée à un nouvel épisode de canicule.
0: On suffoque en effet et on va encore suffoquer de la France à l'Espagne et l'Italie en passant par l'Allemagne et l'Europe centrale. C'est le cas en Hongrie notamment, le pays qui vient de frôler une grave crise énergétique. L'unique centrale nucléaire a failli être mise à l'arrêt. La raison, elle utilise l'eau du Danube pour refroidir ses réacteurs. Or, le niveau était très bas ces derniers jours. Conséquence, une production 10 fois moins élevée que d'habitude. La Hongrie a dû importer plus d'électricité et a demandé aux habitants de réduire leur consommation d'énergie sur certaines plages horaires. C'est toujours le cas, même si le niveau du Danube a cessé de diminuer. Alors comment les Hongrois réagissent-ils? Font-ils attention à leur consommation? Reportage à Budapest de Florence Labruyère.
11: La semaine dernière, le gouvernement avait demandé aux Hongrois de ne pas brancher d'appareils électriques aux heures de pointe. Aujourd'hui, plus besoin de se serrer la ceinture, mais le gouvernement conseille de modérer sa consommation. Un conseil que tout le monde ne suit pas forcément. Je ne fais pas d'économie, avoue cette quadragénaire insouciante. En revanche, Jolt et sa femme continuent à limiter leur consommation. En ce début de soirée, ils sont venus chercher un peu de fraîcheur dans le parc de l'île Marguerite, où ils promènent leur petite fille de 13 mois.
12: Entre 5h et 10h du soir, on ne branche aucun appareil, même pas la clim. On la met en marche avant 5h et puis on l'éteint. Ça ne fait pas de mal de consommer avec modération. À petits pas, on va loin.
11: Zsuzsa, une retraitée qui marche avec deux cannes, n'a pas voté pour Péter Madiar aux dernières élections. Pourtant, elle suit les consignes de son gouvernement.
13: Je supporte mal la chaleur, mais j'essaie de ne mettre la clim que quelques heures par jour.
11: Zsuzsa utilise aussi l'eau rejetée par son climatiseur pour arroser les plantes dans la cour de son immeuble. Une eau de plus en plus précieuse en cette période de sécheresse. Florence Labruyère, Budapest, RFI.
0: Voilà pour la Hongrie. En France, une réunion de crise consacrée à la sécheresse est programmée aujourd'hui. Actuellement, les deux tiers des nappes phréatiques ont des niveaux sous les normales.
1: Et puis on termine en musique, Fabrice, direction l'ouest de la France.
0: Avec le festival breton, la route du rock qui démarre aujourd'hui, ça se passe à Saint-Malo. Les pieds dans l'eau, pas mal en cette période de canicule. Saint-Malo où la musique indépendante internationale fait escale depuis 34 ans. Un rendez-vous incontournable pour les passionnés du genre, José Marinho.
14: Sonic Youth, Radiohead, Portishead, Massive Attack, PJ Harvey, tous ont marqué l'histoire de la route du rock à Saint-Malo. Et pour cette 34e édition, la relève est assurée avec The Divine Comedy, Mogwai ou encore Fontaine D.C.
15: On est très fiers et heureux d'accueillir Fontaine D.C. pour leur unique date en France cet été.
14: Pierre Templet est le programmateur du festival.
15: La route du rock reste un point de passage incontournable pour les grands artistes internationaux.
14: Fontaine D.C. est l'un des grands noms de cette édition, mais la route du rock, c'est aussi un cadre exceptionnel avec 36 groupes à l'affiche.
15: Des concerts face à la Côte d'Émeraude et dans un fort vauban du XVIIIe siècle.
14: Et surtout une histoire musicale bien ancrée, celle du rock indépendant.
15: Le festival est né autour du rock indépendant anglo-saxons qui ont une plus grande liberté de ton, plus expérimentaux que les artistes mainstream.
14: Mais la route du rock regarde aussi vers les artistes émergents, Pierre Templet.
15: Notamment Ellen Island cette année et Chest qui va clôturer le festival.
14: Et c'est peut-être là que se joue l'une des plus belles promesses de la route du rock, venir pour un nom et repartir avec une découverte comme Chest.
0: Voilà pour la route du rock. Le festival débute aujourd'hui et se tient jusqu'à samedi à Saint-Malo en Bretagne.
1: Merci beaucoup Fabrice Legrier.
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16: 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Chronique des idées reçues pour travailler un peu sur nos clichés.
17: quand je vois comment les autres polluent, à quoi ça sert que je fasse des efforts hein?
18: Bonne question, Sheldon. Alors, déjà, c'est qui les autres? Est-ce que c'est nos voisins pauvres du pâté de maison d'à côté? Parce que dans l'épisode de « Ah, mais je croyais que » intitulé « Les pauvres polluent » que tu peux réécouter sur radiotemps.com, on a déjà démontré que les pauvres d'un pays polluent moins que les riches d'un même pays. Eh bien, à l'échelle mondiale, c'est pareil. Les pays pauvres émettent beaucoup moins de CO2 que les pays riches. Alors, tonton Gérard, qui revient de vacances à New Delhi ou à Cotonou, aura sûrement tendance à dire que bah, là-bas, les rues et les rivières sont un océan de plastique et les efforts qu'on fait pour recycler ici ne servent à rien. Donc déjà, c'est pas parce que certains pays n'ont pas de système de recyclage qu'ils polluent moins que les autres. C'est juste que chez nous, bah, c'est caché, hein, c'est tout. Et pour être très clair sur ces questions, on rappelle qu'en 2021, le pays qui a émis le plus de CO2, c'est de très très très loin les États-Unis, suivi bien derrière de la Chine, puis de la Russie. Et puis, il faut savoir qu'une grande partie de la production textile, plastique, informatique, automobile, etc. a été délocalisée dans les pays pauvres, dont la main-d'œuvre coûte moins cher, évidemment. Et les travailleurs et les travailleuses de la Bosch ou de la SAM, ce n'est pas à vous que je vais l'apprendre. Les pays pauvres, s'ils dépensent de l'énergie, du plastique ou autre, c'est en partie pour répondre à la demande de production des pays riches, c'est-à-dire bah, nous. C'est ce qu'on appelle la délocalisation de carbone. La production se fait en Chine, par exemple, mais le produit est consommé chez nous. Et j'ai envie de vous dire de toute façon que peu importe qui émet le plus, toutes les molécules de CO2 ou de microplastiques se retrouvent au même endroit, c'est-à-dire sur notre unique planète, la Terre. Et même si on voulait comparer la consommation, allez, eh bien, sachez qu'au niveau individuel, un Américain émet 122 fois plus de CO2 qu'un Africain, un Africain de la moitié la plus pauvre du continent. Côté pourcentage, si on continue là-dessus, sachez que les 10 plus gros pays émetteurs émettent à eux seuls 50% des gaz à effet de serre. Et inversement, 50% des plus petits émetteurs émettent seulement 10% des émissions totales. On parle beaucoup des émissions de la Chine qui compte 1 milliard et quelques d'habitants, mais quand on compare les émissions de CO2 par habitant, sachez que les émissions d'un Chinois sont beaucoup moindres que celles d'un Américain ou même d'un Français. C'est simple, d'après la Banque mondiale, en 2020, la Chine comptait 7 tonnes de CO2 dépensées par habitant environ, alors que la même année, les États-Unis comptaient 13 tonnes de CO2 dépensées par habitant. 7 contre 13, ouais. Mais ça, c'est une moyenne sur les habitants. Sachez que le riche chinois ou le riche indien contribue autant aux émissions qu'un riche américain. Mais ce n'est pas le cas des pauvres. Les pauvres de l'Inde, qui n'ont parfois ni logement, ni même de quoi manger, ils ne contribuent en rien aux émissions de gaz, bien évidemment. Alors que les pauvres des États-Unis qui ont un logement et une voiture, mais pas de quoi, par exemple, s'acheter de la nourriture de qualité, ils contribuent, bah, un peu, quand même. Tout simplement parce qu'on ne se situe pas sur le même niveau de pauvreté quand on est sur un pays développé ou dans un pays pauvre. Globalement, on peut résumer les choses à « plus on est développé, plus on émet ». Mais attention, je vous vois venir, quand même, évitez de dire des truc horrible du genre « oui, bah on n'a qu'à éliminer tous les pauvres et c'est bon ». Alors déjà parce que sinon vous êtes une personne horrible, hein, et qu'en plus, comme on vient de le voir, ça ne changerait que très très peu les chiffres de la pollution. Une équipe de la Banque mondiale a fait le calcul. Si on arrive à éliminer l'extrême pauvreté dans le monde, c'est-à-dire les gens qui ont moins de 2 euros par jour et par personne, les émissions n'augmenteraient que de 2%. Et aujourd'hui, c'est 700 millions de gens qui vivent dans l'extrême pauvreté. Non, si on devait éliminer quelqu'un, il vaudrait mieux que ce soit un riche. Et d'ailleurs, ce sont même les plus pauvres qui sont les plus susceptibles d'être touchés par les conséquences du réchauffement climatique. Alors même que ces pauvres ne contribuent en rien au réchauffement climatique. À la fois parce que les pauvres du monde sont dans des pays où il fait déjà très chaud, comme le Sahel ou le Pakistan ou le nord de l'Inde ou le nord du Brésil. Donc si les pays chauds deviennent encore plus chauds, bah c'est la merde. Mais aussi parce que quand on est pauvre, on n'a pas les moyens de lutter contre les conséquences du dérèglement climatique. On peut pas isoler sa maison ou s'acheter une clim pour la maison ou pour la voiture ou pour le travail. Et d'ailleurs, si on travaille sur des chantiers ou dans des champs, on peut pas trop lutter contre la chaleur, clim ou pas clim, hein. Non, il faudrait que ces pays arrivent à répondre à leurs demandes énergétiques sans nous copier et sans partir sur les mêmes procédés polluants que nous en faisant des choix d'investissement plus propres. D'autant plus que ce qu'ils produisent est revendu ensuite aux pays riches. Donc ce serait assez hypocrite de leur interdire la production sale tout en l'achetant derrière parce que notre propre consommation augmente. Ces endroits les plus touchés sont aussi des endroits très peuplés. Globalement, les gens ils préfèrent rester chez eux, hein, s'ils ont le choix. Mais s'ils sont poussés par la famine et les conditions invivables, ils vont s'en aller et ça va provoquer des mouvements de population qu'il faudra être prêt à accueillir. Apparemment, une idée pour protéger les habitants pauvres des pays pauvres serait de donner directement de l'argent aux personnes pauvres concernées, c'est-à-dire sans passer par l'État ou par des ONG pour éviter toute corruption. L'économiste Esther Duflo explique qu'il existe plein d'études pour démontrer que quand on donne de l'argent aux principaux concernés, ils l'utilisent pour s'acheter à manger ou améliorer leur maison. Si par exemple il fait 40 degrés 4 jours de suite et que les personnes reçoivent un virement, ça leur évite d'être obligés de sortir pour aller exercer un travail qui lui-même a de fortes chances d'être en extérieur. C'est une manière de protéger les gens en fait. Mais pour ça, il faut des fonds nouveaux pour ces problèmes d'adaptation et on ne peut pas les prendre ailleurs. Il faudrait une sorte de compensation pour les pays pauvres, peut-être en, je sais pas, taxant les entreprises qui prennent une partie de leurs revenus de ces mêmes pays pauvres, comme Total, par exemple. Allez, je vous laisse avec tout ça et je vous dis à bientôt dans un prochain épisode pour travailler sur nos clichés. 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

C'est l'heure de l'agenda culturel de l'été sur Radio Temps Rodez pour ce mercredi 12 août. Eh bien ce soir, vous le savez, sortez vos lunettes, c'est éclipse solaire entre 19h et 21h. Et oui, cette éclipse quasi totale sera visible chez nous en Aveyron avec un taux d'obscuration qui dépassera les 95%. Attention cependant, le ministère de la Santé rappelle que observer le soleil sans protection adaptée ou avec des lunettes non conformes, eh bien ça peut engendrer des lésions oculaires. Et là où c'est le plus traître, c'est que sur le moment on ne sent rien, mais que ces lésions peuvent être irréversibles. Attention, les lunettes de soleil ordinaires, les lunettes 3D ou tout autre matériel qui n'est pas conçu spécialement pour observer directement le soleil, ça ne marche pas. Pareil pour les lunettes achetées dans le cadre de l'éclipse totale de 99, les plus âgés d'entre nous s'en rappellent, si vous les ressortez des tiroirs, eh bien sachez que ça ne marche pas non plus. Leurs filtres sont susceptibles d'être altérés, même sans signe apparent de dégradation. Donc bonne chance pour trouver vos lunettes, tous les ophtalmos de Rodez sont en rupture. Et dernier appel, eh bien on ne fait pas regarder l'éclipse solaire à des enfants de moins de 3 ans, même avec des bonnes lunettes, car ce n'est pas conçu pour eux. Et si après coup, vous constatez une baisse de la vision, des taches sur votre œil, une vision floue ou une déformation des images dans les heures qui suivent, consultez en urgence un ophtalmo ou appelez le 15. Bonne éclipse! Bon, et sinon, quoi d'autre à Rodez ce soir? Il y a bien sûr la soirée d'inauguration d'une nouvelle boutique de créatrices. Ça s'appelle Auberia l'Atelier. Ça se trouve au 1 rue Eugène Viala, à côté de la place du Bourg. Vous trouverez sur place plein d'artisans et d'artisanes du coin et une tombola. C'est donc ce soir de 17h à 21h. Et enfin, jusqu'au 16 août en Aveyron, c'est le festival dédié au compositeur Francis Poulenc. Plein de concerts et d'activités en lien avec ce compositeur local. Ce soir, par exemple, à Conques, au Centre Européen, il y a un concert de musique de chambre, clarinette et chant à 20h. Et à Estaing, on a un concert lyrique, voix et piano à 20h à l'église Saint-Fleuret. Toutes les infos sur ce festival sur le site festivalpoulenc.com. C'était l'agenda culturel de la matinale de l'été sur Radio Temps Rodez. Je laisse maintenant la place à l'excellente playlist de RTR.

0: Aujourd'hui, je suis accompagnée de Valentine Guézille, animatrice qui accompagne dans la découverte du monde végétal et dans l'éducation à l'environnement pour Capucine et Marjolaine. Bonjour Valentine.
1: Bonjour.
0: Alors, pour commencer, est-ce que vous pourriez nous présenter Capucine et Marjolaine? Qu'est-ce que c'est?
1: Capucine et Marjolaine, c'est une association qui a été créée en 2009 sur la commune de Salles-la-Source. J'avais fait une école d'herboristerie et déjà je voulais m'orienter vers la transmission. Et à l'époque, j'habitais la commune de Salles-la-Source. J'étais quand même choquée par l'usage des pesticides pour désherber les fleurs du village, autour de la fontaine, à l'heure de sortie de l'école, sans protection des employés municipaux, la totale. J'avais été voir la mairie en leur faisant part de mes préoccupations, en leur disant qu'on aurait pu peut-être se mobiliser ensemble pour enlever les herbes, si ça les gênait, sans utiliser tous ces produits toxiques. Et ils m'avaient répondu, oui, je vous comprends, mais vous ne vous rendez pas compte, les gens, quand ils sont pas contents, ils appellent la mairie, ils disent que ça fait sale. Donc, je suis rentrée chez moi quand même assez contrariée. Et puis, je ne me suis pas arrêtée à ça. Il y avait à l'époque un événement qui est devenu mondial depuis la semaine pour les alternatives aux pesticides. J'ai dit, puisque c'est comme ça, nous aussi, on va faire une action. Avec deux copines, on a monté une association et j'ai proposé donc une balade botanique dans le village pour montrer aux gens le patrimoine exceptionnel qu'on avait sur cette commune. Et on a projeté un film. À l'époque, on parlait du purin d'ortie. L'ortie fait de la résistance en faisant venir une agricultrice du Lévézou, Raymonde Gall, qui était une pionnière de l'utilisation du purin d'ortie. Il y a eu beaucoup de monde, ça a eu beaucoup de succès. Et l'année d'après, j'ai eu la joie de voir un cantonnier qui se tapait toute la côte à la pelle, mais exit les pesticides. Et puis petit à petit, les méthodes ont changé. Et après, en 2018, il y a eu de toute façon une loi qui a interdit aux communes d'utiliser les pesticides dans les communes. Et ça a été le début des animations et je me suis lancée plus dans la formation, la sensibilisation du public aux enjeux du monde d'aujourd'hui.
0: Et donc, si on veut justement une balade pour voir son village peut-être ou sa ville sous un autre angle, est-ce qu'on peut faire appel à vous? Est-ce que vous proposez des balades thématiques sur mesure ou est-ce que vous avez vos lieux de prédilection?
1: Oui, bien sûr, mais ça peut être sur une thématique comme là on m'a proposé Arignac sur le thème de l'eau. C'est le vendredi 14 août au matin. On va aller vers la zone humide où bon, il n'y a pas trop d'eau en ce moment. Et justement, on parlera de l'impact de cette sécheresse sur les zones humides. Et deux jours après, le dimanche 16, je suis à Sauveterre. On regardera un peu les plantes du village.
0: Et le dimanche 23 août, vous êtes à Golignac aussi, pour une journée collaborative avec Lise Chauvin.
1: Voilà, alors ça sera chez Alain et Sylvie Michelin déjà, qui sont des botanistes de renom. Et ils nous accueillent dans leur très beau lieu, ils ont un magnifique jardin. Et puis il y a une très belle salle aussi pour dessiner en intérieur, selon les envies des gens ou la météo. Voilà, donc là on ira regarder un peu les plantes dehors, on va écouter les arbres. Puis avec Lisa, en fait, Lisa, je l'ai rencontrée lors d'une journée organisée par la Ligue de protection des oiseaux, justement à la zone humide de Meymac. On avait dessiné dehors et j'avais adoré ça. On regarde et on apprend à être attentif à des petits détails, comment la plante est construite. Quelle est la forme, quelle est la couleur.
0: Là, l'idée de cette journée du 23 août à Golignac avec Lise Chauvin, c'est de dessiner des plantes, des animaux, des insectes, même si on n'a jamais dessiné. C'est vraiment ouvert à tout le monde.
1: Ah, c'est ouvert à tout le monde. Et on va aussi écouter les plantes. Et moi, l'idée aussi, c'était faire dessiner les plantes en les écoutant.
0: Très bien.
1: Voilà.
0: Donc, petit rappel pour l'animation du vendredi 14 août à Rignac sur le thème de l'eau pour découvrir la zone humide de Meymac. Ça commence à quelle heure et c'est à quel prix?
1: Donc, à Rignac, ça commence à 9h30 et c'est gratuit. Ça dure environ 2 heures. C'est tout public, hein, c'est ouvert même aux enfants. Le rendez-vous, c'est 15 minutes avant au parking du parc de la Pérade. Donc, ça, c'est vers la piscine. Et il faut s'inscrire auprès de l'office du tourisme de Rignac.
0: Donc ça, c'est pour le 14 août. Pour le dimanche 16 août, à Sauveterre, pour la balade botanique et l'écoute des plantes du village et des arbres, c'est à quelle heure et c'est à quel prix?
1: Alors là, c'est à 9h, c'est en participation libre. Le rendez-vous est place des Arcades, sous l'arbre.
0: Sous l'arbre, très bien, c'est facile comme repère. Et pour le
1: Voilà.
0: dimanche 23 août à Golignac, pour la journée de collaboration avec l'illustratrice naturaliste Lise Chauvin, c'est à quelle heure et à quel prix?
1: Pour le dimanche 23 août, ça commence à 10h, mais l'accueil se fait à partir de 9h30, de 10h à 16h. Le matin, c'est balade et écoute des plantes, et puis aussi observation et dessin avec Lisa. Ensuite, il y a un temps de repas partagé, donc on amène quelque chose à partager. Et l'après-midi, de 14 à 16h, découverte de l'aquarelle en salle. Alors, on a mis ça à 35 euros la journée. Et le lieu, c'est au Rio del Prat, à Golignac.
0: Et donc pour participer à la balade nature du 14 août à Rignac, on vous invite à vous inscrire auprès de l'office de tourisme du pays rignacois sur tourisme@pays-rignacois.de ou par téléphone au 05 65 80 26 04. Et pour la balade du 16 août à Sauveterre, vous pouvez appeler directement le 05 65 72 11 02. Et enfin pour l'atelier du 23 août à Golignac, c'est directement auprès de Valentine à Valentine Guézi 14 tout attaché @gmail.com ou bien par téléphone au 06 74 31 34 91. Merci Valentine d'être venue à notre micro.
1: Merci à vous.
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1: Bonjour à toutes et à tous, moi c'est Emma et bienvenue dans ma chronique où l'on plonge ensemble dans le monde de l'écriture et de la lecture. Et aujourd'hui, j'aimerais qu'on parle d'une étape incontournable après l'écriture d'un premier jet. Une étape que les autoristes redoutent ou au contraire qu'ils attendent avec impatience. La réécriture. La réécriture, pour celles et ceux qui l'ignorent, consiste pour un autoriste à retravailler son manuscrit dans le but de l'améliorer en le rendant plus clair et en enrichissant le vocabulaire utilisé. La première chose à faire avant de réécrire son manuscrit est de réaliser une relecture complète du roman. Une relecture dans laquelle l'autoriste met en avant tous les éléments qu'il souhaite enlever ou améliorer, ainsi que les incohérences qu'il a pu constater au cours de sa lecture. Une fois la lecture terminée, l'autoriste peut reprendre la structure de son roman afin de s'assurer que les éléments de l'intrigue permettent sa bonne compréhension. Cette étape permet également d'approfondir sur le fond du roman et s'assurer que les éléments du texte sont cohérents avec le synopsis. Un synopsis est un résumé complet d'une histoire. Il présente les éléments essentiels du début jusqu'à la fin, sans entrer dans les détails, et sert à présenter le manuscrit. Par exemple, est-ce que la prise de parole du personnage A est cohérente avec sa personnalité? Est-ce que le nom de famille du personnage B est écrit à l'identique dans l'ensemble du roman? Avant de supprimer ou de modifier quoi que ce soit, il est très important de se demander ce que la scène ou encore le paragraphe apporte au roman. Le petit conseil que je pourrais vous donner pour cette étape est de garder une trace de chaque passage non modifié dans un dossier afin de toujours avoir la possibilité d'y revenir en cas de besoin. Une fois le fond travaillé, on peut s'attaquer à la forme du manuscrit. C'est généralement à cette étape que l'autoriste remplace certaines expressions et tournures de phrases pour enrichir son vocabulaire. L'objectif est d'approfondir tous les éléments survolés lors de l'écriture afin de rendre le tout le plus compréhensible possible pour le lectoriste. Une fois ces deux étapes réalisées, l'autoriste peut désormais peaufiner le visuel de son histoire. Concrètement, cette étape consiste à se consacrer sur les fautes d'orthographe, la grammaire et la ponctuation, mais aussi sur la cohérence des noms, des lieux et des dates. C'est à ce moment-là qu'on vérifie également la mise en page ainsi que la mise en forme du manuscrit, les alignements et la lisibilité des paragraphes. Pour terminer, la dernière étape de la réécriture pour l'autoriste consiste à prendre du recul sur son manuscrit avant de le considérer comme terminé. Le petit conseil que je pourrais vous donner est de laisser reposer son texte pendant quelques jours, voire semaines avant d'y revenir avec un regard neuf. Vous savez désormais comment se passe la réécriture d'un roman pour un autoriste. C'est terminé pour cet épisode, mais nous nous reverrons très prochainement pour en apprendre davantage sur la lecture et l'écriture. C'était Emma sur RTR. 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

C'est l'heure de l'agenda culturel de l'été sur Radio Temps Rodez pour ce mercredi 12 août. Eh bien ce soir, vous le savez, sortez vos lunettes, c'est éclipse solaire entre 19h et 21h. Et oui, cette éclipse quasi totale sera visible chez nous en Aveyron avec un taux d'obscuration qui dépassera les 95%. Attention cependant, le ministère de la Santé rappelle que observer le soleil sans protection adaptée ou avec des lunettes non conformes, eh bien ça peut engendrer des lésions oculaires. Et là où c'est le plus traître, c'est que sur le moment on ne sent rien, mais que ces lésions peuvent être irréversibles. Attention, les lunettes de soleil ordinaires, les lunettes 3D ou tout autre matériel qui n'est pas conçu spécialement pour observer directement le soleil, ça ne marche pas. Pareil pour les lunettes achetées dans le cadre de l'éclipse totale de 99. Les plus âgés d'entre nous s'en rappellent, si vous les ressortez des tiroirs, eh bien sachez que ça ne marche pas non plus. Leurs filtres sont susceptibles d'être altérés, même sans signe apparent de dégradation. Donc bonne chance pour trouver vos lunettes, tous les ophtalmos de Rodez sont en rupture. Et dernier appel, eh bien on ne fait pas regarder l'éclipse solaire à des enfants de moins de 3 ans, même avec des bonnes lunettes, car ce n'est pas conçu pour eux. Et si après coup vous constatez une baisse de la vision, des taches sur votre œil, une vision floue ou une déformation des images dans les heures qui suivent, consultez en urgence un ophtalmo ou appelez le 15. Bonne éclipse! Bon, et sinon, quoi d'autre à Rodez ce soir? Il y a bien sûr la soirée d'inauguration d'une nouvelle boutique de Créatoris. Ça s'appelle Auberia l'Atelier. Ça se trouve au 1 rue Eugène Viala, à côté de la place du Bourg. Vous trouverez sur place plein d'artisans et d'artisanes du coin et une tombola. C'est donc ce soir de 17h à 21h. Et enfin, jusqu'au 16 août en Aveyron, c'est le festival dédié au compositeur Francis Poulenc. Plein de concerts et d'activités en lien avec ce compositeur local. Ce soir, par exemple, à Conques, au Centre Européen, il y a un concert de musique de chambre, clarinette et chant à 20h. Et à Estin, on a un concert lyrique, voix et piano à 20h à l'église Saint-Fleuret. Toutes les infos sur ce festival sur le site festivalpoulenc.com. C'était l'agenda culturel de la matinale de l'été sur Radio Temps Rodez. Je laisse maintenant la place à l'excellente playlist de RTR.

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0: le monde est un océan qui se soulève. Au cœur de ces vagues, résonne ce qui fait de nous des êtres vivants. Écoutons déferler cette écume. Bonjour et bienvenue dans ce cinquième épisode de l'Actu des Oubliés. Ce n'est pas que nous attendions quelque chose de la COP27, mais celle-ci a été un véritable scandale. Les groupes environnementaux y ont dénombré 636 délégués ayant des liens avec les énergies fossiles, l'industrie la plus impliquée dans le réchauffement climatique. La collusion, a priori contre-intuitive, entre les multinationales écocidaires et ceux qui prétendent s'attaquer à la question climatique n'est donc même plus un secret. Selon Mediapart, plusieurs contrats gaziers ont été conclus en Égypte, notamment sur le continent africain, particulièrement touché par l'appétit d'un néolibéralisme incontrôlable. Des résistances s'organisent, malgré un système élaboré, organisé et porteur d'un héritage colonial maillé. Cette semaine, l'Actu des Oubliés s'intéresse aux activités des multinationales françaises en Afrique avant d'explorer, dans 15 jours, les résistances qui leur sont opposées. Avec nous, Hamzat Boukhari Yabara, qui a co-dirigé la rédaction du livre « Un empire qui ne veut pas mourir, une histoire de la France-Afrique ».
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Pour Vanessa Nakate, militante écolo ougandaise présente en Égypte, la COP n'est plus qu'une conférence de vente et de marketing pour plus de pollution, plus de destruction et plus de dévastation. Elle déclare, pour de nombreux dirigeants, il s'agit avant tout de conclure des accords avec les lobbyistes des combustibles fossiles, de survivre au prochain cycle électoral et d'engranger autant de profits à court terme que possible. S'adressant à eux, elle ajoute, vous semez le vent et les communautés en première ligne récoltent le tourbillon. Vous semez des graines de charbon, de pétrole et de gaz, et les communautés récoltent le ravage, la dévastation et la destruction. C'est que dans le monde entier, mais en Afrique tout particulièrement, les projets pétroliers et gaziers sont repartis spectaculairement à la hausse, à la suite de l'invasion russe en Ukraine, à tel point que Global Citizen alerte sur une nouvelle ruée vers l'Afrique, reprenant le terme utilisé pour évoquer la période de la fin du 19e, où 7 nations européennes se jetèrent sur le continent pour le conquérir et l'exploiter. En tant qu'Africains, nous devons encore une fois repousser des forces impériales. Seulement cette fois, la charge est donnée par les majors du carbone. Shell, Total, Exxon et BP. Un rapport de l'ONG allemande Urgewald, intitulé « Qui finance l'expansion de l'industrie des énergies fossiles en Afrique », détaille comment les 2/3 des nouveaux projets prévus en Afrique sont portés par des multinationales dont le siège se trouve hors du continent. Et pour la majorité, elles sont tournées vers l'exportation pour satisfaire les besoins occidentaux. Comme s'insurge Ina Maria Chikongo, militante namibienne, les pays du Nord utilisent la crise énergétique, la guerre en Ukraine et la pauvreté énergétique en Afrique comme prétexte pour commencer à produire du gaz sur le continent. Ce que prouve encore la concurrence que se livrent Algérie et Maroc pour transporter le gaz du Nigeria jusqu'en Europe. Le projet algérien étant financé directement par l'Union européenne. Amos Vemania, du club de réflexion Power Shift Africa, ajoute « L'addiction de l'Europe aux énergies fossiles est un puissant moteur du développement de projets d'infrastructures de production de gaz naturel liquéfié. Ces projets, de plusieurs milliards de dollars, conduisent les pays africains à s'endetter davantage et les détournent d'une transition vers les énergies renouvelables. C'est mauvais pour le climat, comme pour le développement de l'Afrique. Un changement climatique qui touche d'ailleurs de manière beaucoup plus alarmante les pays du continent africain que d'autres parties du monde. À l'image du Nigeria, où le réchauffement climatique a multiplié par 80 les risques de pluies violentes et où l'agriculture a été dévastée en 2022. Une étude de l'Université d'Indiana publiée en 2021 avance que les deux régions les plus menacées seraient l'Asie du Sud-Ouest et l'ensemble du continent africain, à l'exception de l'Afrique du Sud et du Maghreb. Les conséquences sont déjà là, ajoute l'ONG Oxfam dans un rapport intitulé « La fin dans un monde qui se réchauffe ». Au comble du cynisme, investisseurs et dirigeants, comme le président sénégalais Macky Sall en ouverture de la COP27, entretiennent le mythe que ces projets vont profiter aux populations locales. Des arguments archaïques et fallacieux battus en brèche par Tuli Makama de Oil Change International. L'histoire montre que l'extraction dans les pays africains ne s'est pas traduite par un développement de l'accès à l'énergie

pour les gens. Bien au contraire. Nombre d'installations pétrolières portent leur cortège de morts violentes, de déplacements de population, de maladies, d'opposants emprisonnés, voire de luttes armées dont profitent parfois des groupuscules islamistes, comme dans l'énorme projet du Cabo Delgado au Mozambique, mené par un consortium dont fait partie Total. Voir à cet égard le rapport Djihadisme au Mozambique, du portugais Paulo Casaca. Toujours selon l'ONG Urgewald, sur les 20 000 km d'oléoducs et de gazoducs qui traversent l'Afrique, seulement un quart est partiellement utilisé pour desservir la population africaine en énergie. Le reste ne fait que traverser, directement vers les pays occidentaux. L'organisation Dangas Africa parle même d'un apartheid des énergies fossiles en Afrique. Un apartheid que l'on pourrait prolonger sur l'accès aux énergies renouvelables. Dangas Africa appelle à un processus de transformation économique, sociale et politique mené par les peuples pour mettre en place une démocratie énergétique et permettre l'acheminement d'une énergie propre et renouvelable par et pour les communautés à l'échelle du continent. Première étape, appeler les gouvernements à servir les intérêts des peuples et non des corporations de pollueurs de l'énergie fossile. Mohamed Adow, directeur de PowerShift Africa, l'Europe veut faire de l'Afrique sa station-service. Mais nous n'avons pas besoin de suivre l'exemple des pays riches qui ont en réalité causé le changement climatique.

0: Mais les dirigeants africains ont-ils la volonté et la capacité de servir les intérêts de leur peuple? C'est là qu'il convient, à titre d'exemple, de se tourner vers les entreprises françaises. Total, en particulier, concentre 14% des projets en cours dans 15 pays différents. Efa Schücking, directrice d'Urgewald, commente. Les nouvelles ressources que Total Energy prévoit d'apporter à court terme atteignent 2,27 milliards de barils équivalent pétrole, c'est-à-dire l'équivalent de 3 années d'émissions nationales de CO2 pour la France. Total est tristement connu pour son projet dans le parc national des Murchison Falls, en Ouganda, et pour le pipeline ICOP qui s'y rattache, dont nous parlions dans le 4e épisode de notre saison 2. L'entreprise aux bénéfices records, qui refuse à ses salariés un maintien à salaire égal face à l'inflation, s'est encore illustrée en octobre en demandant à l'Afrique du Sud l'autorisation de forer le sous-sol marin. Claire Nouvian, fondatrice de Bloom, sur Brut. Vous pensiez avoir tout vu de Total Energy en termes de désastre environnemental et climatique? Eh bien non. Aujourd'hui, l'entreprise a demandé la possibilité d'aller exploiter des champs gaziers au large de l'Afrique du Sud, c'est-à-dire l'une des zones les plus riches, les plus spectaculaires en termes de vie marine. Ce sont aussi des endroits de pêche traditionnels pour des pêcheurs artisans. On voit que, comme d'habitude, Total passe en force, non seulement par rapport à la nature, mais aussi par rapport aux populations locales et à leurs moyens de subsistance. Derrière, c'est plus de pipelines pour rejoindre le continent, c'est plus d'usines, ce sont des investissements de milliards de dollars pour aller s'enfermer dans cette voie des combustibles fossiles. C'est complètement délirant et irresponsable. Et cette décision ferait précédent et ouvrirait la voie à une espèce de boulevard pour des tas d'autres compagnies qui se tiennent aux aguets. Omar El Maoui, coordinateur de la campagne Stop ICOP, résume assez bien ce qui se cache derrière la présence des multinationales en Afrique. Ces projets ne sont pas destinés au continent africain, mais pour l'exportation. C'est pourquoi ils sont fondés sur l'exploitation et sont aussi, par bien des aspects, des projets coloniaux. Les multinationales françaises ne sont certes pas seules sur le continent, mais leur cas est particulièrement édifiant, puisqu'il relève de ce qu'on nomme la France-Afrique. Benoît Colomba, co-directeur de l'ouvrage collectif « L'Empire qui ne veut pas mourir », définit la France-Afrique comme un système de domination et de prédation qui est continuellement en train de s'adapter. Au moment des indépendances, on va développer toute une série de dispositifs pour pouvoir continuer à contrôler les pays africains tout en leur accordant une indépendance formelle. On écoute Hamzat Boukari-Yabara, lui aussi co-directeur de l'ouvrage « L'Empire qui ne veut pas mourir ».
1: Il y a quelque chose d'assez difforme, d'assez monstrueux dans ce que peut être la France-Afrique depuis un certain temps, puisqu'on l'inscrit dans la continuité de l'histoire de la traite, de l'esclavage, de la colonisation. Donc, il y a eu d'abord un monopole de la part du roi de France, donc Louis XIV, et ce monopole-là a été progressivement vendu à ce qu'on va appeler des compagnies à chars, qui sont un peu les ancêtres justement de ces multinationales-là, qui sont l'un des piliers majeurs de la France-Afrique, avec en plus un ensemble de dispositifs asymétrique entre les élites françaises et une partie des élites africaines qui se fait toujours au détriment des intérêts des peuples et qui repose sur des mécanismes qui sont à la fois officiels et occultes, visibles et masqués, légaux et criminels, qui se perpétuent et se recyclent à la manière d'un logiciel qui fait que ce mécanisme-là s'auto-reproduit. Lorsqu'il annonce sa fin, c'est une fin qui l'amène à se régénérer et qu'il a quelque chose de fondamentalement cannibale dans sa manière de fonctionner, qui renvoie effectivement à cette notion d'exploitation des terres, c'est-à-dire que plus on exploite, plus il y a exploité. Ouais,

0: Ce que je dirais dans le cas de la France, c'est que premièrement, la France a toujours un empire colonial. Elle est présente à Mayotte, qui a été départementalisée. Elle est présente dans les îles éparses autour de Madagascar. Elle est présente à La Réunion. Elle est territorialement présente dans l'espace africain. Elle est aussi économiquement présente via le franc CFA et le franc comorien, qui sont directement contrôlés par la France, au moins en partie. La question également de la langue, la francophonie en termes de soft power culturel, donc la question de l'impérialisme culturel, qui a des ramifications dans le domaine juridique, intellectuel et scientifique. Les questions également liées à la présence militaire de la France en Afrique, donc ces opérations militaires qui relèvent vraiment d'un autre temps, mais qui sont toujours d'actualité. Et puis un certain nombre aussi d'éléments qui accompagnent, on va dire, ce système-là, notamment les fameux sommets France-Afrique, rebaptisés Afrique-France. Les amis dictateurs sont installés ou très liés à Paris, parfois de manière très personnelle.
1: Le mot France-Afrique apparaît en 1945, soit 15 ans avant la vague d'indépendance africaine. Le projet de continuer à piller l'Afrique est donc déjà dans les cartons. Ce n'est d'ailleurs pas une nouveauté. Entre 1815 et 1870, la France avait déjà mis en place ce que David Todd nomme l'impérialisme informel, dans son livre « L'Empire de velours ». Dans cette période qui précède la conquête territoriale de l'Afrique, l'État français met en place un « soft power » qui vise à soumettre un certain nombre de nations en les rendant dépendantes de l'emprunt et d'un marché import-export en sa faveur, tout en se considérant comme culturellement supérieur et donc légitime à dominer. Certaines similitudes de cette période sont si proches de la France-Afrique que Rémi Grayol, interviewant David Todd dans « Afrique 21 », parle de préhistoire du néocolonialisme. La France s'est toujours rêvée en empire, lâche Todd, après avoir détaillé comment la notion de civilisation a séduit les élites des pays dans ce qu'elle contient de contre-révolutionnaires et de conservateurs. Plus loin, Todd avance. À ce sujet, je constate que la Ve République, qui reprend quelques éléments d'un système monarchiste, a développé une logique assez proche de cet impérialisme informel. Et ce n'est pas un hasard si elle a mis en œuvre une forme de néocolonialisme. On écoute à nouveau Hamzat Boukhari-Yabara.
0: Aussi, je dirais qu'il y a dans ce maintien dans l'impérialisme très français, la manière dont la Ve République est fondée sur le fait que le peuple français, le Parlement, n'est pas habilité à traiter de la politique étrangère, notamment de la politique africaine, qui reste vraiment la chasse gardée de personnes qui n'ont pas de compte à rendre devant la représentation nationale. Et puis tout un racisme, en fait, qui structure la société française et qui fait que de la gauche à la droite, on a une permanence de ce mode de fonctionnement prédateur. Et enfin, une dimension universaliste de la France, qui fait qu'elle ne cesse de nier sa propre dimension impériale pour accuser les autres d'être en réalité les véritables colons et impérialistes. Ce déni, cette incapacité, je pense, à regarder son histoire, à s'inscrire dans une sorte de fuite en avant, tout en trouvant à chaque fois de nouveaux éléments. C'est en cela que cet impérialisme, il a des spécificités, il a une actualité et il s'inscrit vraiment dans une perspective très particulière de ne pas comprendre la nécessité de décoloniser les institutions françaises elles-mêmes. La France vit sur des institutions coloniales, on est sur une république coloniale et cet élément-là, il est pour moi vraiment la contradiction de l'impérialisme ou du néocolonialisme français.

0: David Todd identifie finalement deux piliers communs à l'Empire de velours et au néocolonialisme. La France-Afrique s'appuie elle aussi, à la fois sur des mécanismes institutionnels avantageant les acteurs économiques français, et sur une complicité certaine avec les élites locales. Et si un homme d'affaires illustre bien la complicité avec les élites locales, c'est Vincent Bolloré. Justement, TV5 Monde rapporte que le 10 novembre, le nouveau magnat des médias français a lui-même plaidé coupable pour avoir aidé en 2014 Faure Gnassingbé, président du Togo, à se maintenir au pouvoir grâce à sa filiale en communication, Havas. En échange, Bolloré s'assurait de la prolongation des contrats de Bolloré Africa Logistics et d'avantages fiscaux. En Guinée, même procédé, lorsque Havas concourt à faire élire Alpha Condé. Quelques mois plus tard, l'entreprise qui gère le port de Conakry est expropriée et remplacée par celle de Bolloré. L'avocat William Bourdon commente. Du fait de ses aveux, cet homme a été pris la main dans le sac, parce que la logique de ceux qui sont poursuivis pour corruption, en général, c'est de ne jamais avouer. Jamais. Bolloré plaidait en effet coupable en espérant un accord avec le parquet financier et éviter ainsi un procès médiatique. L'accord a finalement été rejeté par la juge, qui estime que les faits ont gravement porté atteinte à l'ordre public économique et à la souveraineté du Togo et de la Guinée. Un procès aura donc lieu.
1: Ça aussi, c'est quelque chose qui, je pense, c'est très, très important, la logique de précaré, la logique de chasse gardée, qui fait qu'on considère que cet espace-là est acquis à la France et à ses entreprises. Le MEDEF s'est beaucoup aussi impliqué dans ce cadre-là. Régulièrement, on a des présidents africains invités à chaque, je ne sais plus comment ils appellent ça, festival ou conférence. Enfin, le truc annuel du MEDEF, on a des dirigeants africains régulièrement invités qui sont incités à appeler les investisseurs français à venir dans leur pays. Récemment, on a vu le président Ghanéen qui est venu recevoir un diplôme honoris causa à la Sorbonne et qui a expliqué qu'il fait partie des dirigeants qui veulent que la France vienne en Afrique.
0: France dégage ! Concernant les mécanismes institutionnels avantageant les acteurs économiques, parlons des tribunaux d'arbitrage internationaux. Il s'agit, selon multinational.org, de structures opaques chargées de défendre les intérêts des multinationales face aux États, condamnant souvent ces derniers à verser des indemnités astronomiques aux premières. Le CIRDI, notamment, le Centre international pour le règlement des différends relatifs aux investissements, officine de la Banque mondiale, et de manière très régulière saisie par Veolia après que l'entreprise française ait été chassée d'un pays pour des malversations, des mauvaises gestions, des prix abusifs, accusée même d'esclavage déguisé au Gabon par l'activiste Marc Ona Essangui, où Veolia détenait un monopole via sa filiale SEEG, dont le président Omar Bongo et son fils Ali, le président actuel, sont actionnaires. En Égypte, Veolia n'a décidément pas peur du scandale lorsqu'elle saisit le CIRDI contre l'augmentation du salaire minimum dans le pays. En somme, les tribunaux d'arbitrage sont un levier tellement puissant en faveur des multinationales que bien souvent la menace d'y recourir suffit pour faire renoncer à un État ou à une municipalité de se réapproprier un service public ou de renégocier son contrat.
1: Le Nigeria, je crois, est dans plusieurs cas justement de plaintes au niveau international par des multinationales qui réclament des sommes astronomiques. Et dans le même temps, lorsque une population du sud-est du Nigeria qu'on appelle les Ogoni s'était mobilisée contre Shell, l'État du Nigeria n'avait pas osé soutenir la plainte de cette communauté auprès des tribunaux internationaux. Et donc là, on voit bien qu'il y a des disproportions entre le pouvoir des multinationales, les mesures de rétorsion, les moyens dont disposent ces multinationales, y compris les moyens effectivement judiciaires, ceux des États et les communautés qui tentent justement de défendre leurs droits.
0: Comme l'affirme encore multinational.org, le verrouillage est tel que la population et les pouvoirs publics locaux sont bien souvent prisonniers du privé pour des décennies.

La France-Afrique est une pieuvre dont fait également partie Perenco, le second producteur français de pétrole, la low-cost de l'or noir, le rat des plateformes pétrolières, qui rachètent des gisements en fin de vie pour continuer de les exploiter. Forcément, il y a des fuites, comme en avril dernier au Gabon. Mais Perenco, elle, a choisi l'opacité pour éviter d'être poursuivie. Comme le révèle Disclose, elle repose sur tant de holdings basées dans des paradis fiscaux, possédant elle-même d'innombrables filiales, qu'il en devient difficile de comprendre la structure même de l'entreprise, au sein de laquelle tout semble de toute façon mis en place pour être le plus discret possible. L'entreprise est pourtant mise en cause pour de nombreux actes de pollution et des atteintes aux droits humains aux quatre coins de la planète. En Afrique, c'est en République démocratique du Congo qu'elle est profondément implantée, près de la ville de Mouanda, réputée cité pétrolière la plus pauvre du monde et où la malnutrition fait rage. L'Observatoire des multinationales se base sur un rapport du CCFD Terre Solidaire pour accuser. Le nombre précis de puits n'est pas connu. Perenco refuse de communiquer l'information. Un chercheur a avancé le chiffre de 235 puits. Les résidents estiment qu'il y en a environ 800. Ils sont omniprésents dans la région, parfois tout près des cases des habitants. Fuites de brut, torchage de gaz et déchets toxiques font partie du quotidien des Mouandais. Le torchage est notamment mis en cause. Il consiste à brûler le gaz libéré par l'extraction du pétrole, dégageant ainsi de fortes quantités de méthane, gaz qui d'une participe grandement au réchauffement climatique et d'autre part provoque des pollutions locales causant de graves maladies, voire des morts violentes comme c'est arrivé dans un village voisin. Disclose identifie 58 sources de torchage. Perenco aurait ainsi une empreinte carbone équivalente à 21 millions de Congolais. Le torchage est par ailleurs interdit au Congo depuis 2015, mais Perenco juge n'être pas concerné par cette interdiction, puisque leurs contrats lui sont antérieurs. Malgré les plaintes et les constatations d'impact tant sur la santé humaine dans les villages voisins que sur les récoltes, ni Perenco ni les autorités n'ont reconnu autre chose que des incidents isolés. La population locale est pourtant dépendante des ressources naturelles locales et de la vie sauvage de la région, qui abrite le parc marin des mangroves, 700 km² à la biodiversité unique, classée zone humide d'importance internationale. Le 9 novembre, les Amis de la Terre et Sherpa ont déposé une plainte contre Perenco pour ses activités à Mouanda. Alors que la justice française avait ordonné la saisie de documents au siège de Perenco, l'entreprise a refusé l'entrée à l'huissier qui se présentait devant ses locaux. Le responsable juridique déclarant même « Je ne vous donnerai rien. Je ne vous laisserai pas faire votre mission. » Sur place, au Congo, l'opposition est grandissante. Mais comme Total en Ouganda, Perenco peut compter sur le soutien de l'armée pour réprimer les manifestations qui s'opposent à sa présence, quand leaders communautaires ne sont pas tout simplement enfermés dans la base militaire voisine. La même entreprise est connue pour avoir conseillé à ses employés l'utilisation de gaz lacrymogène en cas de rencontre avec des peuples non contactés en forêt amazonienne. Perenco, oui, malgré sa confondante discrétion, on en a entendu parler récemment. Notre actuel ministre de la Transition énergétique est la fille de l'un des cadres historiques majeurs de Perenco. Pour cette raison, et pour tant d'autres, on peut légitimement se demander ce que le mot « transition » vient faire dans l'intitulé de son portefeuille ministériel. La

La transition est pourtant nécessaire. Elle ne se fera pas avec, mais contre le conglomérat néolibéral international. Les multinationales de la France-Afrique sont les mêmes qui, ici, refusent d'augmenter les salaires, qui contrôlent instituts de sondage et médias, grâce auxquels elles font élire des personnes qui ne nuiront jamais à leurs intérêts. Ces entreprises peuvent nous faire croire qu'elles défendent en Afrique les intérêts de la France. Elles tenteraient même de nous faire croire qu'elles sont impliquées dans la transition énergétique, comme cette ministre. Mais leur discours est faux et creux. Il ne renferme qu'une épaisse couche de cynisme et d'hypocrisie. Et nos intérêts à nous, en tant que peuple, est commun aux communautés victimes des exactions de Total, Bolloré, Perenco, BNP Paribas, Veolia ou Areva. Comme l'affirment Kwame et Nkrumah dans son essai paru en 1973, le néocolonialisme aujourd'hui représente l'impérialisme à son stade final, peut-être le plus dangereux. 50 ans plus tard, l'avertissement prend tout son sens. L'ampleur des dégâts, dont nous avons à peine parlé dans cet épisode, et l'absence totale de volonté des responsables politiques de mettre fin à ce désastre, pourrait même nous donner envie d'abandonner. Pourtant, l'espoir existe. Des voix s'élèvent de manière croissante sur l'ensemble du continent africain pour combattre l'implantation de tels projets. Des organisations naissent pour se faire relais des communautés locales qui sont bien souvent isolées face aux géants des énergies fossiles et des États complices. Dans les jungles, dans les montagnes, sur les littoraux, il demeure des sociétés qui luttent. Elles luttent, certes, pour défendre leur existence, mais dans leurs mots, dans leurs actions, dans leur manière de voir le monde, il y a bien plus que cela. Ces communautés possèdent un savoir, une histoire et des modes d'organisation collective qui risquent de disparaître sous les coups de pelleteuse. Alors la lutte n'est plus seulement une question de survie, elle défend un autre développement, une autre relation au monde. Elles se battent même pour ce qu'elles appellent les sans-voix, c'est-à-dire tout le reste du vivant. Selon Natural Justice, 80% de la biodiversité à l'échelle de la planète se trouve encore dans ces communautés humaines qui ont maintenu un lien de dépendance et de connexion vis-à-vis du vivant. C'est donc à elles que sera consacré le prochain épisode de l'Actu des Oubliés. Ces gens qui pour nous sont à la fois source d'espoir, de savoir et d'avenir. Je veux parler des communautés indigènes en lutte face à l'empire totalitaire qui dévore le monde. Des écoféministes et des créatrices de liens qui réparent et entretiennent ce qui nous reste de vivants.

En termes de sources, vous pouvez vous renseigner sur les exactions des multinationales françaises en Afrique via les ONG Survie, les Amis de la Terre, Sherpa ou le site multinational.org. Plus spécifiquement sur Perenco et le scandale de l'actuel ministre de la Transition écologique, passez voir Disclose et son dossier Perenco Files. Vous trouverez également de nombreuses infos, notamment sur Mediapart, à propos de l'Empire Bolloré.

En termes de musique, vous avez pu écouter la rappeuse ougandaise MC Yala avec Mpambana. Ensuite, la rappeuse zambienne Brisky James avec Ndambo. Puis Congo, du mouvement populaire pour la révolution. Et enfin, la camerounaise Siana avec Osei Ntiengo.

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2: Dans un instant. À la une également, Vladimir Poutine menace de saisir des navires européens après l'arraisonnement de plusieurs bateaux soupçonnés d'être de la flotte fantôme russe utilisée par Moscou pour contourner les sanctions de l'UE. Ces sanctions qui poussent la Russie à chercher son essence de plus en plus loin jusqu'en Inde, vous l'entendrez. À la une également, les secouristes continuent de s'activer au milieu des décombres pour tenter de retrouver des survivants au séisme qui a frappé la Colombie et qui a fait au moins 216 morts. Dans le pays, la solidarité s'organise, comme l'a constaté notre correspondante sur place. L'impatience monte en France et dans plusieurs pays d'Europe et d'Afrique de l'Ouest à l'approche de l'éclipse

0: Oui, des lunettes de soleil empilées au masque de soudure en passant par les radios ou les négatifs photos. Les tutoriels pour se fabriquer des protections artisanales ont la cote sur les réseaux ces dernières heures. Mais les experts sont unanimes, tous ces dispositifs sont inadaptés et comportent de gros risques. Oubliez le système D puisque rien ne remplace des lunettes d'éclipse certifiées par la norme ISO 12312-2 qui filtre 100% des UV. Pour ceux qui ont pu s'en procurer, pensez d'ailleurs à vérifier la présence de ce marquage et l'absence de rayures sur les verres. Observer une éclipse sans lunettes de protection, même quelques secondes, c'est s'exposer à une perte de la vision. Rappelons que la brûlure de la rétine, parfois indolore au moment de l'observation, est irréversible. Pour ceux qui n'auraient pas de lunettes, l'Agence spatiale européenne diffusera l'éclipse en direct sur sa chaîne YouTube. Un moyen sans risque de profiter du spectacle partout dans le monde.
1: Merci Grégory Genévrier. Dans moins d'une heure, dans notre prochain point sur l'information, notre correspondant en Espagne racontera les préparatifs du pays pour cette éclipse. Et que ce soit en Espagne, en France ou encore en Italie, eh bien les populations qui voudront voir l'éclipse devront prévoir des lunettes de protection, bien sûr, on l'a dit, mais aussi de quoi s'hydrater car il va faire très chaud. Les températures vont grimper au-dessus de 35 degrés Celsius pour au moins 92 millions de personnes en Europe. Signe que la nouvelle vague de canicule gagne du terrain. 78 départements français, notamment, seront en vigilance orange ce mercredi. Au Liban, le Parlement a voté une vaste loi d'amnistie générale. C'est une première depuis 1991, après la fin de la guerre civile. Elle concerne avant tout plusieurs centaines de détenus islamistes sunnites, dont de nombreux Syriens. Il s'agirait d'une demande des nouvelles autorités de Damas en vue de la reprise des bonnes relations entre voisins. Les menaces de Vladimir Poutine dans l'actualité également. Le président russe met en garde les pays européens qu'il pourrait saisir des navires occidentaux. Tout cela en représailles, car des bateaux soupçonnés d'être de la flotte fantôme russe ont été arraisonnés par des pays d'Europe, comme la Suède ou encore la France. La flotte fantôme, on le rappelle, ce sont les navires utilisés par Moscou pour exporter du pétrole tout en contournant les sanctions de l'UE mises en place depuis son offensive en Ukraine. Moscou contraint aussi de s'approvisionner de plus en plus loin en essence. C'est l'une des conséquences des frappes ukrainiennes, notamment sur les raffineries russes. Il y a quelques jours, c'est une cargaison en provenance d'Inde qui est arrivée en Russie. Pierre-Olivier, bonjour.
2: Bonjour.
1: C'est une toute nouvelle chaîne d'approvisionnement que Moscou a mis en place.
2: Oui, et ironie du sort, Sophie, l'Inde qui achète de grandes quantités de pétrole russe revend à Moscou du brut raffiné, car les installations de raffinage russes ont été fortement touchées par les frappes ukrainiennes. Un premier chargement de 42 000 tonnes d'essence est arrivé en Russie début août, après un long périple, selon Kepler, parti du nord-ouest de l'Inde mi-juin. Il a navigué jusqu'au large des côtes égyptiennes avant d'être transbordé sur un second navire qui l'a amené jusqu'en Russie. Il a donc fallu plus d'un mois et demi pour acheminer ce pétrole raffiné. Mais la Russie n'a pas le choix. Sa consommation explose cet été. C'est la saison des moissons qui nécessite beaucoup de carburant pour les engins agricoles. À cela s'ajoutent ses besoins pour continuer son offensive militaire sur l'Ukraine. Enfin, les sanctions européennes contre Moscou l'obligent justement à se fournir de plus en plus loin avec des pétroliers clandestins pour acheminer du pétrole raffiné. En juillet, la Russie a déjà importé une cargaison d'essence en provenance du Maroc. Et selon Kepler, d'autres livraisons du même type pourrait suivre dans les prochaines semaines.
1: Pierre-Olivier du service économie de RFI, merci à vous. Deux jours après le séisme qui a frappé la Colombie, les recherches se poursuivent. Les équipes de secours continuent de fouiller les décombres à la recherche de personnes encore prisonnières des gravats. De magnitude 7,4, ce tremblement de terre qui a touché l'ouest du territoire est le plus meurtrier du siècle dans le pays, avec au moins 216 victimes, selon un dernier bilan, et des milliers de blessés. Partout dans le pays, la solidarité s'organise, collecte de dons, envoi d'équipes de secours. Notre correspondante à Medellin, Najed Benrabah, s'est rendue dans un point de collecte de la Fondation Saciar, une banque alimentaire où les dons affluent depuis lundi.
3: Le long de l'autoroute de Medellin, un hangar de plusieurs étages reçoit un balai incessant de voitures. Des Colombiens viennent y déposer leurs dons à l'entrée de la banque alimentaire de la Fondation Saciar. Wilson Trujillo, lui, est arrivé avec son 4x4 et un coffre plein à ras-bord.
4: Et il y en a encore devant, regardez.
5: Ah ok, il y en a aussi à l'intérieur, sur la chaise passager.
4: Ah oui, d'accord, donc là le 4x4 est plein. En effet.
5: Mi hijo tiene una fundación.
6: Oui, car mon fils qui est dentiste a une fondation qui s'appelle Créant un sourire. Et toute la famille en fait partie, donc ses dons sont de toute la famille. On ramène une voiture de dons aujourd'hui et on revient demain. C'est pour toutes ces personnes qui souffrent. On doit se serrer les coudes.
5: Tenemos que unirnos y apoyarnos entre nosotros.

0: hangar, les dons s'entassent dans une salle de tri. Les volontaires les répartissent ensuite en kits d'urgence. Gloria Arango coordonne le secteur marché social de la Fondation Saciar.
1: Chaque kit sera composé de riz, pois chiches, lentilles, haricots, sucre, sel, huile et boîtes de conserve, des serviettes hygiéniques, des brosses à dents, du dentifrice et peut-être aussi un bain de bouche, du papier toilette et de l'eau.
0: En 48 heures à peine, ce point de collecte a réuni 35 tonnes de dons venus de toute la ville. Les camions déjà remplis partiront ce mercredi vers les zones sinistrées où les kits seront distribués. Najed Benrabah, Medellin, RFI.
2: Et l'aide aussi se met en place à l'international. Bruxelles débloque 2 millions d'euros et les États-Unis ont offert une aide de 15,5 millions de dollars pour faire face à l'urgence de la situation. Le séisme a connu de nombreuses répliques et a été ressenti jusqu'en Équateur et au Venezuela, pays lui-même frappé par un double séisme dévastateur. C'était fin juin. Le Venezuela, où le chef indigène d'une petite communauté minière a été retrouvé mort 8 jours après son enlèvement par des guérilleros colombiens près de la frontière entre les deux pays. L'ONG Provea, de défense des droits de l'homme, dénonce un assassinat et exige une enquête, ainsi que des mesures, je cite, pour sauvegarder la vie et les territoires des peuples autochtones. Enfin, pour clore ce journal, on prend la direction de la route du Rock à Saint-Malo, dans l'ouest de la France, où la musique indépendante internationale fait escale depuis 34 ans. Maintenant, le Festival Breton ouvre ses portes ce mercredi, nous raconte José Marigno.
3: Sonic Youth, Radiohead, Portishead, Massive Attack, PJ Harvey, tous ont marqué l'histoire de la route du rock à Saint-Malo. Et pour cette 34e édition, la relève est assurée avec The Divine Comedy, Mogwai ou encore Fontaine DC.
4: On est très fiers et heureux d'accueillir Fontaine DC pour leur unique date en France cet été.
3: Pierre Templet est le programmateur du festival.
4: La route du rock reste un point de passage incontournable pour les grands artistes internationaux.
3: Fontaine DC est l'un des grands noms de cette édition, mais la route du rock, c'est aussi un cadre exceptionnel avec 36 groupes à l'affiche.
4: Des concerts face à la Côte d'Émeraude et dans un fort vauban du XVIIIe siècle.
3: Et surtout une histoire musicale bien ancrée, celle du rock indépendant.
4: Le festival est né autour du rock indépendant anglo-saxons, qui ont une plus grande liberté de ton, plus expérimentaux que les artistes mainstream.
3: Mais la route du rock regarde aussi vers les artistes émergents, Pierre Templet.
4: Notamment Ellen Island cette année et Chest, qui va clôturer le festival.
3: Et c'est peut-être là que se joue l'une des plus belles promesses de la route du rock, venir pour un nom et repartir avec une découverte comme Chest.

0: Et c'est en musique donc qu'on termine cette édition. Merci à vous de l'avoir suivi. Il est 13h et presque 10 minutes à Paris, 11h10, en temps universel.
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2: Étant donné l'expérience qu'on a observée ailleurs avec cette industrie, on sait qu'elle peut avoir des conséquences irréversibles.
1: 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Grand reportage, Jacques Alix.
3: Certains l'appellent l'or rose. Au Chili, la production de saumon constitue la deuxième industrie exportatrice du pays, après le cuivre. À l'échelle mondiale, le Chili se situe juste derrière la Norvège, premier producteur, et vend son saumon principalement aux États-Unis, au Japon et au Brésil. Mais l'Europe, et notamment la France, fait également partie de ses clients. Une industrie relativement jeune, une quarantaine d'années, mais qui cherche à croître davantage, malgré un nombre non négligeable d'accidents du travail, une qualité du poisson qui interroge et un fort impact sur l'environnement. Au Chili, 50 nuances de gris pour l'or rose, un grand reportage de Naïla de Rouanet.
4: Nous sommes sur le site de pisciculture de l'entreprise de saumon la plus importante du pays, Aquachile, qui nous a ouvert ses portes, et c'est assez rare pour le mentionner. Ici sont élevés en eau douce des smolts, c'est comme ça qu'on appelle les jeunes saumons. On a enfilé une blouse et des bottes pour suivre Roberto Ulloa, il est le responsable du site.
5: Dans ce bassin, nous produisons à l'année environ 850 à 1050 tonnes de smolts.
4: Sous la passerelle sur laquelle on se trouve, il y a une gigantesque piscine dans laquelle nagent de façon circulaire 150 000 jeunes saumons.
5: Ici, nous recevons des poissons de 50 grammes qui vont atteindre jusqu'à 180 grammes en 110 jours environ. Ensuite, ils seront envoyés en mer. Et pour cela, on les transporte d'abord dans des camions depuis le centre de pisciculture jusqu'aux embarcadères. Puis, on les transvase dans des bateaux qui les emmènent jusqu'au centre d'élevage en pleine mer pour l'étape suivante qui est celle de l'engraissement.
4: On est environ 30 km plus à l'ouest de Puerto Montt, au centre Wenkiyawe de l'entreprise Aquachile, et on s'apprête à visiter un centre d'élevage en pleine mer. On a des bottes blanches et on a enfilé des gilets de sauvetage orange fluo.
6: Voilà.
4: On monte dans le bateau. Muchas gracias.
7: Je m'appelle Paolo Venegas, gérant de production du centre Wenkiyawe d'Aquachile. On se dirige vers le site d'élevage. On en a pour 5-10 minutes en bateau à moteur. C'est à environ 1200 mètres depuis le rivage.
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2: Aux ingérences de la Russie, que l'Allemagne veut tout revoir sur le plan du renseignement. Et à cet égard, un projet de loi a été adopté ce mercredi en Conseil des ministres. À la une également, en Indonésie, des feux sont en cours et ravagent l'archipel au début d'une saison sèche, longue et intense, aggravée par le phénomène El Niño et conséquence des incendies, la qualité de l'air se dégrade. Et puis la Lune a rendez-vous avec le Soleil ce mercredi dans l'ouest de l'Europe et de l'Afrique. Et pour profiter de cette éclipse solaire exceptionnelle, à Paris, c'est la course aux lunettes spéciales de protection. On démarre ce journal avec les menaces de Vladimir Poutine. Le président russe met en garde les pays européens qu'il pourrait saisir des navires occidentaux. Tout cela en représailles, car des bateaux soupçonnés d'être de la flotte fantôme russe ont été arraisonnés par des pays d'Europe, comme la Suède ou encore la France. La flotte fantôme, on le rappelle, ce sont les navires utilisés par Moscou pour exporter du pétrole tout en contournant les sanctions de l'UE mises en place depuis son offensive en Ukraine. Le chef du Kremlin a fait cette annonce alors qu'il supervisait des manœuvres de la flotte russe du Pacifique. À Moscou, la correspondance de Jean-Didier Revoin.
3: Le président russe a réagi ce matin à la possibilité de saisir et de vendre les biens transportés par les navires de sa flotte fantôme. Assimilant de telles actions à des actes de piraterie et de banditisme, Vladimir Poutine a déclaré que si cela se concrétisait, la Russie répondrait de manière symétrique, là où elle le jugerait nécessaire et approprié, n'importe où, y compris dans la région du Pacifique, où les tensions augmentent en raison des actions de l'Occident. Cet avertissement vaut pour tous les pays qui seraient tentés d'appliquer de nouvelles sanctions approuvées par Bruxelles et qui ouvrent la voie à la vente du pétrole et des marchandises saisies sur les bateaux utilisés par Moscou pour contourner les sanctions occidentales. À l'heure actuelle, seule la Suède a décidé de remettre à l'Ukraine un cargo de la flotte fantôme russe arraisonné début mars et transportant, selon Kiev, du blé ukrainien volé dans les territoires occupés. Vladimir Poutine s'est exprimé à bord du croiseur Variag au large de l'île de Sakhaline, où la marine russe procède à des exercices une semaine avant des manœuvres militaires conjointes entre les États-Unis et la Corée du Sud, destinées à simuler une éventuelle attaque de la Corée du Nord. Jean-Didier Revoin, Moscou, RFI.
2: C'est notamment pour mieux se préparer aux ingérences de la Russie que l'Allemagne veut tout revoir sur le plan du renseignement. Des végétariens parmi les services secrets, c'était ainsi qu'un ancien patron du renseignement extérieur allemand avait justement qualifié son organisation pour évoquer les contraintes très strictes de ses agents et une efficacité qui fait souvent sourire leurs homologues. Cela doit changer. Après la nouvelle époque, pour donner à l'armée allemande des moyens impressionnants, ce sont les services de renseignement qui doivent jouer à l'avenir en première division. Et un projet de loi a été adopté ce mercredi à cet effet par le Conseil des ministres à Berlin, comme le raconte notre correspondant sur place, Pascal Thibault.
4: Après les dérives du régime nazi avec sa police secrète, la Gestapo, l'Allemagne d'après-guerre a créé des services de renseignement intérieurs et extérieurs et non des services secrets comme beaucoup d'autres pays. Leur mission est avant tout de récolter des informations et ce dans un cadre très strict. Cela doit changer avec des compétences élargies pour la surveillance mais aussi

0: individuels. Une ONG critique les analyses systématiques avec l'intelligence artificielle, l'accès très large aux caméras de vidéosurveillance privées et les contre-attaques informatiques. Une instance composée de juges nommés par le Parlement autorisera à l'avenir les opérations des services de renseignement. En cas d'urgence, les services pourront agir d'abord et informer cette instance dans un délai de 4 jours. Pascal Thibault, Berlin RFI.
1: Dans l'actualité également, les secouristes continuent de s'activer au milieu des décombres pour tenter de retrouver des survivants au séisme qui a frappé la Colombie. De magnitude 7,4, ce tremblement de terre qui a touché l'ouest du territoire est le plus meurtrier du siècle dans le pays, avec au moins 216 victimes, selon un dernier bilan, et des centaines de blessés. Et face à la situation, le nouveau gouvernement du pays a décrété un deuil de 3 jours. Ce mercredi, l'aide internationale aide se met en place. Bruxelles débloque 2 millions d'euros et les États-Unis ont offert une aide de 15 millions et demi de dollars pour faire face à l'urgence de la situation sur place. Dans l'actualité, toujours ce drame au Zimbabwe, un ferry a chaviré alors qu'il traversait le lac Kariba, lac frontalier avec la Zambie voisine. Cela s'est passé ce mardi, mais ce mercredi, les services de secours locaux font état de 44 victimes selon un dernier bilan. D'après les médias locaux, le drame est dû notamment au mauvais temps et aux fortes vagues sur le lac. En Indonésie, des feux sont en cours et ravagent l'archipel au début d'une saison sèche et longue et intense, aggravée par le phénomène El Niño, qui s'ajoute aux effets du réchauffement climatique. 48 000 pompiers sont mobilisés à travers le pays pour lutter contre les flammes. Dans l'est de l'île de Java, par exemple, l'incendie d'un parc national a ravagé près de 900 hectares mardi matin. Conséquence de ces feux, la qualité de l'air se dégrade, c'est le cas notamment dans le Kalimantan oriental, sur l'île de Bornéo, où des défenseurs de l'environnement interpellent les autorités sur leur gestion. Juliette Pietraszewski.
2: Depuis le début de la semaine, une brume enveloppe la ville de Pontianak, dans l'ouest de l'île de Bornéo. En cause, la fumée provenant d'incendies à l'extérieur de la cité. Par précaution, le maire a demandé la fermeture des établissements scolaires. Indra Siananda vit lui-même dans la province du Kalimantan occidental. Il est responsable plaidoyer au sein de l'ONG environnementale Wali.
3: La qualité de l'air à Pontianak est dangereuse. Les élèves de maternelle ont été mis temporairement en vacances et les écoles primaires et les collèges sont fermés. Pour eux, l'enseignement se fait en ligne. La situation ne va pas s'améliorer. Les feux de forêt et de végétation sont encore en augmentation et devraient être particulièrement graves en 2026.
2: L'Indonésie devrait connaître une saison particulièrement difficile, marquée par un risque élevé de sécheresse et d'incendie. À cela s'ajoutent aussi des politiques qui ont favorisé l'assèchement des zones humides, explique Indra Siananda.
3: Il ne s'agit pas seulement d'un problème climatique, il existe des problèmes de mauvaise gouvernance des terres et des forêts. On a détruit des tourbières. Le gouvernement n'a jamais évalué l'impact environnemental des entreprises minières ou d'huile de palme dans la région. Or, de nombreux incendies ont été recensés dans la zone hydrologique de Gambour, dans le Kalimantan occidental, une zone fortement dégradée.
2: Et pour le défenseur de l'environnement, les politiques pro-extractivisme des autorités rendent la forêt plus vulnérable.
1: Les explications de Juliette Pietraszewski. Des incendies donc, mais aussi des vagues de canicule sont toutes des conséquences du changement climatique. Et une nouvelle vague de chaleur, justement, arrive sur l'Europe. Les températures grimpent au-dessus de 35 degrés Celsius pour au moins 92 millions de personnes sur le continent. Ce mercredi, signe que la nouvelle vague de canicule gagne du terrain. Et ce sont à présent 80 départements français qui sont déclarés en vigilance orange. Toujours en Europe, la Lune viendra s'interposer entre le Soleil et la Terre. Ce mercredi, une éclipse solaire totale, rarissime. En France, elle sera partielle, mais la Lune devrait cacher l'astre solaire à plus de 92% sur tout le territoire. Alors pour assister à ce spectacle très rare, la population se presse pour acheter des lunettes spéciales de protection qui sont, on le rappelle, indispensables. Mais elles sont de plus en plus rares. À Paris notamment, pharmacies, opticiens et magasins spécialisés sont dévalisés alors que des files d'attente se forment là où il reste des stocks. Difficile, voire impossible d'en obtenir à un prix raisonnable, voire d'en obtenir tout court, à moins d'avoir précommandé. Sarah Rodriguez.
4: 2 heures après leur ouverture dans plusieurs pharmacies dans le sud de Paris, plus de lunettes. Mehdi ressort de l'une d'entre elles, l'air déçu.
5: Non, malheureusement, je me suis pris à la dernière minute et j'en ai pas eu. J'en ai fait une avant, il y a quelques jours. C'est celle qui était à côté de chez moi, mais il n'y en avait plus. Ils étaient en rupture de stock. Et là, ils n'ont plus rien du tout. C'est moi qui me suis pris à la dernière minute. Là, pour le coup, c'est pas un un manque de stock. J'aurais dû le faire juste avant. Vraiment, j'aurais dû le faire juste avant.
4: Même chose à quelques mètres dans une autre pharmacie où le téléphone n'arrête pas de sonner.
6: Alors, donc depuis vendredi, allez, on est à combien ? 1290 paires. On ne pensait pas qu'il y aurait un tel engouement, en fait. On avait fait une précommande.

0: Commande, mais j'avais commandé 50 paires en précommande au mois de mars. Parce qu'on pensait qu'à Paris, ça serait vidé au mois d'août. Les Parisiens seraient pas là. Parce que quand même, c'est la semaine du 15 août, la semaine la plus calme pour nous. Donc on s'est dit, il y aura personne.
1: Et pour les chanceux qui en trouvent, les précieuses paires peuvent se vendre jusqu'à 7 euros.
0: Les gens qui ont acheté effectivement il y a 3 semaines, un mois, ont pu les avoir à 1,90. Mais aujourd'hui, comme le marché est très tendu, on a acheté au prix fort en fait. Les pharmacies qui vendent à 7 euros, même achetées au plus fort, font une marge confortable.
1: Lors de la dernière éclipse en 1999, plus de 30 millions de lunettes agréées avaient été distribuées gratuitement.
2: Un reportage de Sarah Rodriguez. Et c'est la fin de cette édition. Merci de nous avoir suivis. 17h et bientôt 10 minutes à Paris, 15h10, en temps universel.
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0: Aujourd'hui, je suis accompagnée de Valentine Guézille, animatrice qui accompagne dans la découverte du monde végétal et dans l'éducation à l'environnement pour Capucine et Marjolaine. Bonjour Valentine.
1: Bonjour.
0: Alors, pour commencer, est-ce que vous pourriez nous présenter Capucine et Marjolaine? Qu'est-ce que c'est?
1: Capucine et Marjolaine, c'est une association qui a été créée en 2009 sur la commune de Salles-la-Source. J'avais fait une école d'herboristerie et déjà je voulais m'orienter vers la transmission. Et à l'époque, j'habitais la commune de Salles-la-Source. J'étais quand même choquée par l'usage des pesticides pour désherber les fleurs du village, autour de la fontaine, à l'heure de sortie de l'école, sans protection des employés municipaux, la totale. J'avais été voir la mairie en leur faisant part de mes préoccupations, en leur disant qu'on aurait pu peut-être se mobiliser ensemble pour enlever les herbes, si ça les gênait, sans utiliser tous ces produits toxiques. Et ils m'avaient répondu, oui, je vous comprends, mais vous ne vous rendez pas compte, les gens, quand ils ne sont pas contents, ils appellent la mairie, ils disent que ça fait sale. Donc je suis rentrée chez moi quand même assez contrariée. Et puis, ben, je me suis pas arrêtée à ça. Il y avait à l'époque un événement qui est devenu mondial depuis la semaine pour les alternatives aux pesticides. J'ai dit, ben, puisque c'est comme ça, nous aussi, on va faire une action. Avec deux copines, on a monté une association et j'ai proposé donc une balade botanique dans le village pour montrer aux gens le patrimoine exceptionnel qu'on avait sur cette commune. Et on a projeté un film. À l'époque, on parlait du purin d'ortie. L'ortie fait de la résistance en faisant venir une agricultrice du Lévézou, Raymonde Gall, qui était une pionnière de l'utilisation du purin d'ortie. Il y a eu beaucoup de monde, ça a eu beaucoup de succès. Et l'année d'après, j'ai eu la joie de voir un cantonnier qui se tapait toute la côte à la pelle, mais exit les pesticides. Et puis petit à petit, les méthodes ont changé. Et après, en 2018, il y a eu de toute façon une loi qui a interdit aux communes d'utiliser les pesticides dans les communes. Et ça a été le début des animations. Et je me suis lancée plus dans la formation, la sensibilisation du public aux enjeux du monde d'aujourd'hui.
0: Et donc, si on veut justement une balade pour voir son village, peut-être, ou sa ville sous un autre angle, est-ce qu'on peut faire appel à vous? Est-ce que vous proposez des balades thématiques sur mesure, ou est-ce que vous avez vos lieux de prédilection?
1: Oui, bien sûr. Mais ça peut être sur une thématique comme là, on m'a proposé Arignac sur le thème de l'eau. C'est le vendredi 14 août au matin. On va aller vers la zone humide où bon, il n'y a pas trop d'eau en ce moment. Et justement, on parlera de l'impact de cette sécheresse sur les zones humides. Et deux jours après, le dimanche 16, je suis à Sauveterre. On regardera un peu les plantes du village.
0: Et le dimanche 23 août, vous êtes à Golignac aussi, pour une journée collaborative avec Lise Chauvin.
1: Voilà, alors ça sera chez Alain et Sylvie Michelin déjà, qui sont des botanistes de renom. Et ils nous accueillent dans leur très beau lieu. Ils ont un magnifique jardin. Et puis, il y a une très belle salle aussi pour dessiner en intérieur selon les envies des gens ou la météo. Voilà, donc là, on ira regarder un peu les plantes dehors. On va écouter les arbres. Puis avec Lisa, en fait, Lisa, je l'ai rencontrée lors d'une journée organisée par la Ligue de protection des oiseaux, justement à la zone humide de Meymac. On avait dessiné dehors et j'avais adoré ça. On regarde et on apprend à être attentif à des petits détails. Comment la plante est construite? Quelle est la forme? Quelle est la couleur?
0: Là, l'idée de cette journée du 23 août à Golignac avec Lise Chauvin, c'est de dessiner des plantes, des animaux, des insectes, même si on n'a jamais dessiné. C'est vraiment ouvert à tout le monde.
1: Ah, c'est ouvert à tout le monde. Et on va aussi écouter les plantes. Et moi, l'idée aussi, c'était faire dessiner les plantes en les écoutant.
0: Très bien.
1: Voilà.
0: Donc, petit rappel pour l'animation du vendredi 14 août à Rignac sur le thème de l'eau pour découvrir la zone humide de Meymac. Ça commence à quelle heure et c'est à quel prix?
1: Donc, à Rignac, ça commence à 9h30 et c'est gratuit. Ça dure environ 2 heures. C'est tout public, hein, c'est ouvert même aux enfants. Le rendez-vous, c'est 15 minutes avant au parking du parc de la Pérade. Donc ça, c'est vers la piscine. Et il faut s'inscrire auprès de l'Office du tourisme de Rignac.
0: Donc ça, c'est pour le 14 août. Pour le dimanche 16 août à Sauveterre, pour la balade botanique et l'écoute des plantes du village et des arbres, c'est à quelle heure et c'est à quel prix?
1: Alors là, c'est à 9h, c'est en participation libre. Le rendez-vous est place des Arcades, sous l'arbre.
0: Sous l'arbre, très bien, c'est facile comme repère. Et pour le dimanche 23 août à Golignac, pour la journée de collaboration avec l'illustratrice naturaliste Lise Chauvin, c'est à quelle heure et à quel prix?
1: Pour le dimanche 23 août, Ça commence à 10h, mais l'accueil se fait à partir de 9h30, de 10h à 16h. Le matin, c'est balade et écoute des plantes, et puis aussi observation et dessin avec Lisa. Ensuite, il y a un temps de repas partagé, donc on amène quelque chose à partager. Et l'après-midi, de 14 à 16h, découverte de l'aquarelle en salle. Alors, on a mis ça à 35 € la journée, et le lieu, c'est au Rio del Prat, à Golignac.
0: Et donc pour participer à la balade nature du 14 août à Rignac, on vous invite à vous inscrire auprès de l'Office de tourisme du pays rignacois sur tourisme@pays-rignacois.de ou par téléphone au 05 65 80 26 04. Et pour la balade du 16 août à Sauveterre, vous pouvez appeler directement le 05 65 72 11 02. Et enfin pour l'atelier du 23 août à Golignac, c'est directement auprès de Valentine à valentineguezille14 tout attaché @gmail.com ou bien par téléphone au 06 74 31 34 91. Merci Valentine d'être venue à notre micro.
1: Merci à vous.

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8: Je vous demande de vous arrêter.
9: Non.
10: J'ai décidé de dissoudre l'Assemblée nationale.
11: Bonsoir à tous et bonne année. Bonne année, Denis.
12: Bonne année, Osgur. Bonne santé surtout, meilleurs vœux.
11: Merveux à toi aussi, je souhaite également la bonne année à Antonin qui est resté avec nous.
13: Hey, bonjour Osgur, bonjour Denis et bonne année à tous les deux ainsi qu'aux auditeurs.
11: Aux auditeurs de Radio Temps Rodez, on vous souhaite vraiment une année 2026 riche en tout ce que vous voulez.
12: Voilà, plein de bonnes choses pour la radio, plein de bonnes ondes, comme on dit.
11: Voilà, et si jamais... Et si jamais vous nous écoutez en podcast en 2032, on vous souhaite également la bonne année 2032.
12: Effectivement, sauf si c'est en février 2032 où là ça sera trop tard.
11: Non oui, il faut que ça soit vraiment entre le 1er et le 20 janvier de chaque année.
13: Et en 2031, on ne vous souhaite pas la bonne année parce que ce ne sera pas une bonne année.
11: On le verra.
12: Effectivement.
11: On verra.
13: Nostradamus a dit...
11: Vous enverrez des mails à radiotemps.com. Voilà. Voilà. En tout cas, c'est un plaisir de se retrouver pour parler une seconde fois de Antoine de Saint-Exupéry, puisqu'on avait fait finalement une émission, celle de Noël. On avait parlé de sa jeunesse jusqu'à la Seconde Guerre mondiale, mais les prémices de la Seconde Guerre mondiale. Et là, on va se concentrer d'abord sur sa partie reporter dans les années 30. Ensuite, on va faire un petit deep dive, comme on vient bien le dire, dans
12: la... C'est quoi ?
11: On va approfondir la partie sur autour de la Seconde Guerre mondiale.
12: Deep dive.
11: Exactement. Et on va terminer ensuite les derniers jours, comment ça s'est terminé malheureusement pour Saint-Exupéry. Et également comment le destin, le mythe, la légende de Saint-Exupéry qui a finalement mené à sa redécouverte. Fin des années 90, début des années 2000.
12: Et au centre culturel Saint-Exupéry de la Primaube. Donc, replongeons-nous dans les années 30, à Buenos Aires, à l'époque du tango, la fureur du tango de Carlos Gardel, qui est à Toulouse. Et nous sommes à Buenos Aires, capitale de l'Argentine. Antoine de Saint-Exupéry a rencontré dans les couloirs de l'Alliance française l'écrivaine et artiste salvadorienne Consuelo Sunsin Sandoval de Gomez, pour la faire courte. Et ils se marient, ils tombent littéralement amoureux, c'est le coup de foudre. Ils se marient civilement à Nice le 22 janvier 1931. Et le lendemain, le mariage religieux à Agué, donc aussi dans les Alpes-Maritimes. Consuelo sera personnifié un peu plus tard par la rose du Petit Prince.

0: ne peut pas refuser le cachet proposé par Paris Soir, qui est alors le journal avec le plus gros tirage de son temps.
1: Effectivement, Saint-Exupéry passait la vie criblé de dettes. Et comme il venait d'une famille riche, il soutirait toujours du fric à sa mère. Et comme sa mère l'aimait beaucoup, bon, mais voilà, il a un peu vivoté comme ça. Et donc, quand Paris Soir, le journal avec le plus grand tirage vient le voir, ben, c'est une occasion qu'on ne peut pas refuser. C'est une offre qu'il ne peut pas refuser. Et donc, son premier grand reportage a lieu sur la Russie soviétique, donc l'Union soviétique, pardon, en mai 1935. Ce voyage a eu lieu en marge du déplacement officiel de Pierre Laval, alors ministre des Affaires étrangères. Pierre Laval qui doit signer un traité d'assistance mutuelle avec Joseph Staline. Quand on connaît la suite de l'histoire, c'est...
2: Ouais, ça ne manque pas de ça.
1: C'est plutôt étonnant. L'URSS a intégré la SDN, donc la Société des Nations, l'ancêtre de l'ONU en 1934. Et donc l'URSS n'est non plus blacklistée, comme elle a été pendant 15 ans. Et la France, qui voit son cousin germain se réarmer aux frontières, eh bien, prévoit d'assurer ses arrières. Et donc, quoi de mieux que de chercher une alliance avec les Russes? Ça a plutôt bien fonctionné par le passé, pour prendre les Allemands en tenaille. Donc, Pierre Laval va aller en Russie signer un traité avec Joseph Staline.
0: Saint-Exupéry arrive à Moscou après 3 jours de train. Alors, il aurait pu prendre l'avion. Mais non, il a pris le train. Et dans les wagons, il se balade à travers toutes les coursives, de la première à la troisième classe. Et dans ces derniers, il se met à observer et se perdre, et se prendre, d'ailleurs, les ouvriers polonais qui doivent rentrer chez eux à cause de la politique nationaliste du gouvernement français de l'époque.
1: Voilà. Donc, en fait, Saint-Exupéry se fait un peu chier dans la première classe. Et du coup, il se balade un peu dans tous les wagons et il se prend vraiment de compassion et d'amitié pour les basses classes, pour le coup, dont les ouvriers polonais. Saint-Exupéry était parti plein de stéréotypes sur la Russie, parce que stéréotypes liés à sa classe sociale. Donc, parce que Saint-Exupéry, ben, c'est plutôt la haute classe sociale de son temps.
2: On l'a dit, hein, fils d'une comtesse et d'un autre nobliau. Donc...
1: Tout à fait. La comtesse de Tricot qui l'a rhabillé pour l'hiver, pour le coup. C'était des stéréotypes que Saint-Ex avait sur la Russie, liés aussi au contexte journalistique de son temps, très marqué par l'anticommunisme et l'hostilité à l'égard de l'Union soviétique, pour le coup.
0: Et à la gare de Moscou, il est accueilli par Georges Kessel. N'oublions pas, auteur préféré de Denis, hein. N'oublions pas qu'il y a une... Ah oui, c'est son frère, pardon. Oui, c'est le frère de... Mais tu l'aimes bien aussi, Georges, je crois.
1: Qui n'aime pas Georges? Est-ce qu'il y a un Georges qu'on puisse ne pas aimer?
2: Bah, Georges est doux, Georges est frais.
0: C'est vrai. Et donc, faut dire que le frère de Joseph est ambassadeur en poste à Moscou. Voilà. Et arrivé à l'hôtel Savoy plutôt.
1: Ouais.
0: Ça fait moins... Pas trop savoyard, en tout cas.
1: Voilà. Oui, c'est plus Savoy. Après, le russophile de la bande, dit Saint-Antonin.
0: On dit Savoy.
2: Ben, j'en ai aucune idée. Hein. Parce que j'aurais tendance à penser que c'est une référence à la Savoie. Mais je ne suis pas sûr.
1: Peu importe.
0: Mais nous avons fait des recherches acharnées par rapport à ce nom. Et on doit dire Savoy. Je crois. Non, Saint-Ex, du coup, est allé dans cet hôtel. Et il se savait surveillé de près par la GPU, la police politique soviétique.
2: Ouais, ancêtre du NKVD, puis du KGB.
0: Voilà. KGB pour les personnes qui ne savent pas que le G se dit gay.
2: Oui.
1: Donc on peut dire gay en Russie.
0: vous risquez péril. En tout cas, le 1er mai, jour de fête patriotique de l'Union soviétique, Saint-Exupéry veut sortir voir les défilés prévus par Staline ce jour-là. Il est interdit de sortir de son hôtel jusqu'à 17h. Mais bon, il est têtu. Et le pilote se fait la malle par les toits et finit par rejoindre la foule en liesse.
1: Et malgré tout, la police empêche la population de trop s'approcher des festivités, donc tout ça est soigneusement contrôlé par le régime dictatorial de Staline. Et Saint-Exupéry s'éloigne un peu et se trouve nez à nez avec un groupe là, qui dansait au son d'une fanfare et des orphéons, donc il se sentait qu'il le décrit comme un jour de fête, un jour de bal du 14 juillet. Et quelques instants plus tard, la fanfare est appelée pour entrer en piste et aller défiler devant Staline. Et donc Saint-Ex se fait petit, se camoufle dans ce groupe et va défiler devant Staline et tout le politburo l'a placé sur le...

0: sur l'estrade de la place rouge. Donc voilà, camoufler un citoyen soviétique, ben Saint-Exupéry défile devant Staline au son de la fanfare des Orphéons.
1: C'est quand même incroyable, quoi. Ah, il fallait passer ni vu ni connu, mais après, s'il y avait beaucoup de personnes, il fallait juste être discret. Finalement, Saint-Exupéry va profiter de son séjour pour essayer de mieux connaître le peuple russe, le tout accompagné de son ami Joseph Kessel.
2: C'est Georges.
1: Aïe, aïe, aïe. On a fait une petite faute dans la préparation.
0: Exactement.
1: Mais bon, les deux sont très amis, et même frères.
0: On va y arriver. Donc, nous sommes en 1935, sous le régime de Staline, qui évidemment a surveillé toutes les personnes qui rentrent sur son territoire, et ils savent donc la présence de cet écrivain, qui est un écrivain à succès en Europe. Et donc, en hommage, il l'invite à être le premier étranger à pénétrer et effectuer un vol sur le prototype du plus gros avion de son temps, le Tupolev AN-T20, dit Maxime Gorky. Dans ce prototype, on peut voyager à 75 personnes. L'avion est équipé d'un laboratoire photo, d'un projecteur sans lumière, qui était très novateur pour l'époque, même d'un émetteur radio, surnommé la Voix du Ciel. Et Antonin, est-ce que tu as plus de curiosité à nous apprendre sur ce bel avion que le Tupolev AN-T20, dit Maxime Gorky?
3: Oui, c'est l'avion le plus gros de son temps. C'est le plus gros avion jamais construit à l'époque. L'URSS, le programme qui a mené à cet avion a été extrêmement chaotique, parce qu'en fait, le but était de faire un gros avion, mais personne ne savait trop pourquoi ni comment, parce que c'était un peu une idée, on va faire un record, mais on ne sait pas trop comment ni pourquoi. Il était prévu pour être un bombardier à la base, puis pour être construit en grande série, finalement un seul sera construit, et il servira principalement d'appareils de propagande. Il sera équipé, il fera plusieurs voyages à l'étranger, il sera équipé de presse, de comme tu le disais auparavant, d'une salle de cinéma, bref, de tout un tas d'équipements utiles pour distribuer de la propagande dans les pays visités, puis pour impressionner les étrangers avec la belle technologie soviétique. Je pense que la personne qui en parle le mieux, c'est Sentex, qui disait les choses suivantes. Les dimensions de l'appareil paraissaient d'autant plus géantes que les cabines étaient distribuées non seulement le long du fuselage, mais aussi dans l'épaisseur des ailes. Je m'aventurai donc dans le couloir central de l'aile gauche et j'ouvris une à une les portes qui donnaient sur lui. C'était soit des cabines, soit de véritables chambres des machines, où chaque moteur était logé séparément. Un ingénieur me rejoignit et me fit visiter la centrale électrique. Outre la TSF, le haut-parleur et les dispositifs de démarrage, elle alimentait en courant les 80 sources de lumière de l'avion, d'une puissance totale de 12 000 watts.
1: C'est quand même... Enfin, juste, Antonin et moi, on travaille dans l'aéronautique, et 12 000 watts dans un avion dans les années 30, c'est quand même assez exceptionnel, quoi. C'était unique. Mais merci en tout cas pour ce témoignage et cette citation, Antonin.
0: Exactement, c'est un peu plus dynamique que Guillaume Gallienne. Et d'où l'intérêt aussi pour l'Union soviétique d'inviter un écrivain à succès du monde occidental, qui en plus est aviateur, pour vraiment du coup diffuser cet outil de propagande qui était le Maxime Gorky.
3: Bien sûr, et on voit la description qu'en fait Saint-Ex que ça a marché, il a été extrêmement impressionné. À juste titre, hein, la réussite technique est indéniable, c'est juste qu'il ne savait pas trop quoi en faire en définitive.
1: Mais du coup, ils ont utilisé Saint-Ex comme moyen de propagande aussi. C'était le relais de ce qu'il a pu voir, et l'éblouissante machine qu'il a pu voir. Il l'a relayé du coup à travers Paris Soir. Donc, c'est vraiment tout est pensé. Tout le monde était gagnant dans l'histoire, entre guillemets. Et en tout cas, le lendemain, lors d'une parade à des fins propagandistes, encore une fois, Polyakarpov I-5, R-5 et un Tupolev. AN-T14 était censé faire des acrobaties autour du fameux Tupolev AN-T20. Mais malheureusement, le Polyakarpov I-5 a loupé sa manœuvre. Et le petit a touché le gros avion. Et le crash a fait 45 morts.
3: Pour la petite histoire, le I-5, c'est un avion de chasse qui aura par la suite, alors pas celui-là puisque il s'est écrasé, mais des avions de ce modèle-là ont combattu pendant la guerre d'Espagne et puis bien plus tard jusqu'au début de l'invasion allemande de l'URSS en 1941.
0: Et donc cette manœuvre de propagande a fait flop, pour le coup, mais pardon, 45 personnes sont mortes. Et in fine, donc, comme dans ses romans, le grand reportage de Saint-Exupéry s'est plus consacré sur les rencontres humaines qu'il a fait pendant son voyage que sur la signature du traité entre Staline et Pierre Laval, pour le coup. Les rencontres humaines, particulièrement un couple d'ouvriers polonais rencontrés dans le wagon de troisième classe, feront les belles lignes de son reportage, lu ici par l'indétrônable Franck Ferrand sur Radio Classique.
2: Le problème, écrit-il, ne réside point dans cette misère, dans cette saleté, ni dans cette laideur, mais ce même homme et cette même femme se sont connus un jour. Et l'homme a souri sans doute à la femme. Il lui a sans doute, après le travail, apporté des fleurs, timide et gauche, il tremblait peut-être de se voir dédaigné. Mais la femme, par coquetterie naturelle, la femme sûre de sa grâce, se plaisait à l'inquiéter. Et l'autre, qui n'est plus aujourd'hui qu'une machine à piocher ou à cogner, éprouvait ainsi dans son cœur l'angoisse délicieuse. Le mystère, c'est qu'il soit devenu ce paquet de glaise. Dans quel moule terrible est-il passé, marqué par lui comme par une machine à emboutir, un cerf, une gazelle, un animal vieilli, conserve leur grâce. Pourquoi cette belle patte humaine est-elle abîmée ? Et un petit peu plus loin, imaginant le petit prince dans ce jeune enfant endormi, « Je m'assis en face d'un couple, dit-il, entre l'homme et la femme, l'enfant, tant bien que mal, avait fait son creux et il dormait. » Il se retourna dans le sommeil et son visage m'apparut sous la veilleuse. Ah, quel adorable visage! Il était né de ce couple-là, une sorte de fruit doré. Il était né de ces lourdes hardes, cette réussite de charme et de grâce. Je me penchai sur ce front lisse, sur cette douce moue des lèvres et je me dis, voici un visage de musicien. Voici Mozart, enfant, voici une belle promesse de la vie. Les petits princes de légende n'étaient point différents de lui. Protégé, entouré, cultivé, que ne saurait-il devenir ? Quand il naît par mutation dans les jardins une rose nouvelle, voilà tous les jardiniers qui s'émeuvent. On isole la rose, on cultive la rose, on la favorise. Mais il n'est point de jardinier pour les hommes. Mozart enfant sera marqué, comme les autres, par la machine à emboutir. Mozart fera ses plus hautes joies de musique pourrie dans la puanteur des cafés-concerts. Mozart est condamné.
1: Et puis voilà,
0: ça
1: c'est solennel. En tout cas, au total, Saint-Exupéry fut mandaté pour 5 grands reportages pour le solde de Paris Soir et l'intransigeant. Il en fit 3 en Espagne, en 36, 37 et 38. D'ailleurs, 36, 37. Promesse de don qui a augmenté pour le Téléthon cette année, je dirais, 2025. En tout cas, Saint-Exupéry...
0: Merci, mobilisez-vous. RTR qui a besoin de dons aussi pour, face au gouvernement qui coupe les aides publiques. Donc, mobilisez-vous.
1: N'hésitez pas. Saint-Exupéry, à la différence de nombre de grands reporters de son temps, fait des reportages sur des sujets clivants. L'URSS, et la guerre d'Espagne, mais sans jamais prendre position. Il préfère parler de l'humain, des rencontres et des sujets non clivants.
0: Et donc, Saint-Exupéry a aussi publié de nombreux articles hors grand reportage dans Paris Soir ou L'Intransigeant, qui est un journal très conservateur, pour le coup, L'Intransigeant. Il a aussi publié de nombreux petits articles dans l'hebdomadaire Marianne. Donc, première pause musicale, on a à peu près au tiers de l'émission, ça tombe bien. Les Santolines de Enchantée Julia, que nous avons le plaisir de faire rentrer dans la playlist des émissions d'Escapade sur Deezer. Donc vous êtes sur Radio Temps Rodez, Escapade sur Saint-Exupéry.

0: les cigales.
1: Les cigales, oui, sur Radio Temps Rodez, mais surtout les Santolines de Enchanté Julia, que vous écoutez, du coup, nouveauté RTR. Voilà. Enfin, ça fait quelques mois qu'il est sorti, mais c'est une nouveauté pour nous, en tout cas, on l'a diffusé pour la première fois.
0: C'est pas une nouveauté 2026, quoi.
1: Ce n'est pas une nouveauté 2026. Mais en tout cas, en 2026, on est heureux de vous partager la deuxième partie sur notre série sur Saint-Exupéry. Et là, du coup, en parallèle de son nouveau métier de journaliste, Saint-Ex ne peut pas trop s'éloigner des airs. Il continue à voler et reprend notamment le métier de pilote d'essai chez l'ATQR. Voilà, c'est pas parce qu'il était obligé, mais c'est vraiment sa passion. Hein, voilà. Il ne peut pas parce qu'il adore ça. Et le 29 décembre 1935, accompagné de son mécanicien André Prévost, avec pour objectif de battre le record d'André Japy, il souhaite donc relier Paris à Saigon. Alors le record était du coup fait en 3 jours et 15 heures. Et il tente un raid, du coup, toujours entre Paris et Saigon, et cette fois-ci à bord d'un Caudron Renault Simoun, Antonin. Est-ce que tu peux par hasard nous en dire un peu plus? Parce que oh, c'est particulier, si je ne me trompe pas, c'est un Caudron, c'est une entreprise qui existait et qui a été rachetée ensuite par Renault. Et ils ont fait un avion assez atypique.
2: Exactement. Ben, en fait, atypique pour un œil moderne, pas tant que ça, mais à l'époque c'était révolutionnaire. C'est l'un des premiers avions de tourisme au sens, non pas avion de ligne, mais avion... pour un nombre très limité de passagers, je crois qu'il y a 5 places dans un Simoun, mais capable d'aller loin et vite. Donc c'est un avion de on peut l'imaginer comme un avion de transport très léger qui a été conçu en 34 pour attaquer un challenge international, le challenge international de tourisme de 1934. Et donc le but c'est d'aller à la fois loin et vite. Et avec une bonne fiabilité. Et l'idée de ces challenges qui ont mené les concepteurs à envisager ce type d'avion, c'était de créer des avions fiables et capables non seulement de servir de prototype pour battre des records, mais aussi d'être vraiment utilisés dans la vie, j'allais dire dans la vie de tous les jours, peut-être pas, mais au moins comme l'équivalent d'un jet d'affaires de nos jours, quoi. D'être un avion rapide et fiable pour transporter des personnalités importantes. L'armée de l'air se servira du Simoun, par exemple, pour transporter des généraux, etc. pendant la campagne de France. Transporter des passagers en petit nombre, de façon rapide et fiable.
0: Et là, ce challenge, c'est relié donc Paris à Saigon. Saigon qui était l'Indochine, donc la France à l'époque aussi. Donc aussi tout ce symbole colonial, etc. Mais malheureusement, le Paris-Saigon s'interrompt en cours de route. Il ne se passe pas comme prévu. Et l'avion s'écrase dans le désert libyen au sud de Benghazi le 30 décembre à 2h45. L'équipage passe 4 jours dans le désert et la mort étant présente à chaque instant. De ce terrible épisode sorti l'un des plus beaux articles de Saint-Exupéry, Vol brisé, un texte exceptionnel selon Philippe Baudor, professeur de littérature à l'université Bordeaux 3 et invité de la Compagnie des œuvres, extrait audio.
3: Ce qui en fait texte exceptionnel, au point d'ailleurs qu'il sera quasiment repris in extenso dans l'avant-dernier chapitre de Terre des Hommes. Hein. Donc on voit bien qu'il a atteint là...
4: Terre des Hommes qui est fait en effet de la plupart de ses articles.
3: Qui est fait de la plupart de ses articles. C'est un article, c'est un ensemble de textes qu'il donne en exclusivité à l'intransigeant après son accident dans le désert de Libye, et dans lequel il va au fond raconter non pas l'exploit d'un aviateur, mais au fond la révélation, la rencontre dans le désert. Hein, c'est-à-dire qu'au plus près de la mort et de la disparition, tout d'un coup cette apparition qui redonne vie.
0: Excellent. Et donc ce vol brisé est un texte incroyable. Vous pouvez retrouver aussi la lecture de ce texte par Saint-Exupéry lui-même sur certains enregistrements assez faciles à retrouver, mais on n'a pas le temps de vous le passer ici, donc choisir c'est renoncer, et on a choisi.
1: Effectivement. Ce vol brisé sera bien sûr une grande source d'inspiration pour Le Petit Prince, mais aussi pour certaines des plus belles pages de Terre des Hommes. Malgré son importante notoriété, Saint-Exupéry était un grand timide. C'était une personne réservée, discrète, sur la place publique, mais quand même très joviale dans l'intimité, l'un n'empêche pas l'autre. C'est un trait de personnalité que l'on retrouve chez de nombreux pilotes de cette époque. Et peut-être encore aujourd'hui, Antonin.
2: Bien, disons qu'il y a quand même pas mal de choses qui ont changé depuis cette époque dans la manière dont on pilote les avions. Notamment le fait que aujourd'hui, en particulier pour les pilotes de ligne, mais c'est valable aussi pour les pilotes militaires ou même dans une certaine mesure pour les pilotes de loisirs, faire voler un avion, c'est un travail d'équipe. Et donc les pilotes, en plus de devoir être de bons techniciens, comme l'était Saint-Ex, doivent aussi avoir un peu une âme de leader et être capables d'emmener et d'emporter l'adhésion de leur équipage, en particulier quand ils passent commandant de bord. Et donc, il faut admettre qu'il y a une certaine tendance à un peu moins sélectionner des timides qu'à l'époque, sans doute.
0: Et parce que voilà, c'est timide, il avait aussi le sens de l'aventure. Et c'est un peu l'objet du témoignage de Henri Janson, journaliste à Paris Soir, contemporain de Saint-Exupéry, et aussi journaliste au Canard Enchaîné un petit peu plus tard. Et extrait d'une émission de l'ERTF, en français dans le texte, du 2 mai 1960.
5: Dites-moi, mais on l'a prétendu silencieux, ou loquace selon les circonstances. Avec vous, il devait être loquace. C'est-à-dire que, vous savez, Saint-Ex était un homme qui, quand il voyait des figures nouvelles, se réservait beaucoup et il restait quelquefois très longtemps sans parler. Et quand les gens ne lui plaisaient pas, il se renfermait, il n'était pas hostile, ni désagréable, il était bien trop gentil. Mais il se renfermait sur lui et il abandonnait son corps, là, il partait ailleurs et il nous laissait son corps en consigne. Et quand les imbéciles étaient partis, il revenait et il s'animait et il racontait des histoires. Et alors il était très drôle, il récitait du Mallarmé avec l'accent suisse, il faisait des tours de cartes, ce qui était quelquefois une façon de s'escamoter vis-à-vis des gens qu'il ne connaissait pas très bien. Il chantait des chansons en chœur. Dans le grand lit de la marquise, nous étions 80 chasseurs, 80 chasseurs, enfin, etc., vous voyez. Il y avait une atmosphère popote, gentille, aimable.
6: Est-ce que Saint-Exupéry était un brillant causeur?
5: Ah non, il était le contraire d'un brillant causeur. Il parlait sans effet, sans faire de mots d'auteur. C'était un admirable conteur des mille et une nuits, si vous voulez. Il parlait avec une sorte d'éloquence intérieure, avec une voix sourde. Il obtenait ainsi, sans le solliciter d'ailleurs, le silence des auditeurs les plus rétifs.
0: Et nous, on n'espère pas obtenir le silence des auditeurs les plus rétifs dans cette émission sur Saint-Exupéry. Et donc, la période journalistique de Saint-Ex se termine par la publication de Terre des Hommes et se termine aussi avec l'avènement du second conflit mondial. Nous sommes donc en 1939.
1: Le 3 septembre 1939, la France déclare la guerre à l'Allemagne. Saint-Exupéry est mobilisé. Le voilà de retour à Toulouse, affecté à la base de Francazal, pour y suivre une formation dans une unité de bombardiers. Il souhaite au plus vite en finir avec cette formation. Ouais, on peut plus. Pour voler sur le front de l'ennemi. Mais voilà qu'il est refusé à la visite médicale. Principalement à cause des séquelles de ses précédents accidents. À cause de ses migraines, et parce qu'à 39 ans, il fait partie des candidats les plus âgés. C'est ce qu'on avait dit à la précédente émission. Déjà, quelques années plus tôt, on remettait en cause ses performances et sa vieillesse, alors qu'il n'avait que le début de la trentaine. Et là, plus que jamais, voilà, c'est carrément l'armée qui lui dit non, tu ne peux pas aller sur le front, tu ne peux plus piloter d'avion. Du coup, on lui propose le poste de professeur de navigation aérienne. Mais bon, Antoine Saint-Exupéry le prend très mal et tout naturellement insiste et finit par être réintégré à l'armée quelques mois plus tard, début 1940. Donc voilà, il y a quand même 6 mois à peu près qui sont passés entre-temps. Le voilà affecté au groupe de reconnaissance basé à Orcontes dans la Marne.
0: Il faut dire qu'au printemps 1940, on a besoin de plus de personnes mobilisées qu'en septembre 1939, pour le coup. Aussi. Donc peut-être ouvert aussi les recrutements. Et le capitaine Saint-Exupéry pilote une quinzaine de Potez 63, un avion de chasse de 16 mètres de long qui vole à une vitesse de croisière de 340 km/h à plus de 10 000 mètres d'altitude. Et au début de sa carrière, les avions volaient à 115 km/h, donc on a quand même fait pas mal de progrès. Et à cette altitude, du coup, à 10 000 mètres, la température est de moins 51 degrés, ce qui oblige le pilote à porter une combinaison chauffante, effectivement.
2: Le Potez 63, là, c'est une série d'avions. Il y a eu le 631, le 633, le 639, bref, il y en a eu plusieurs. C'est une série d'avions qui sont des bimoteurs qui ont été conçus à la base comme avions multirôle, c'est-à-dire qu'ils étaient censés être capables de tout faire, du bombardement, de la chasse et de la reconnaissance. Syntex était affecté à un escadron de reconnaissance qui utilisait le Potez 63-11. Et c'était un avion qui avait un souci un peu idiot, c'est qu'il avait le malheur de ressembler comme deux gouttes d'eau vues de loin à un avion allemand, au Messerschmitt 110. Et donc, il y a de très nombreux Potez 63, dans leur version de chasse ou de reconnaissance, qui ont été abattus par des avions français ou anglais qui les ont pris pour des Messerschmitt.
0: C'est con.
2: Eh ouais, mais...
0: Et ça, c'est dommage, pour le coup. Est-ce que les Messerschmitt se bombardaient entre eux en pensant que c'était des Potez?
2: En fait, il n'y avait pas beaucoup de Potez 63. La France n'en a pas produit tant que ça, alors que des Messerschmitt 110, il y en avait beaucoup. Donc, dans le doute, supposer que c'était un 110, ce n'était pas une mauvaise idée. Donc, statistiquement, non, à ma connaissance, il n'y a pas d'Allemands qui ont descendu d'autres Allemands en pensant que c'était des Potez 63. Par contre, le contraire est arrivé souvent.
1: Oui, malgré en tout cas la bonne adaptation du capitaine Syntex sur cet engin moderne quand même, la concurrence est rude en cette période de guerre et chaque erreur de pilotage peut coûter très cher. Il use de plaidoirie pour voler sur de nouveaux avions depuis la base de Monceau, le WAST, qui accueille depuis le groupe 233. Alors, j'ai entendu des gens qui disaient ça, 233, est-ce que c'est 233e? Comment on appelle ce bataillon? Moi, j'ai entendu 233.
2: Ouais, c'est le numéro du groupe et le numéro de l'escadrille, donc on peut très bien dire 233. Okay.
1: Et il vole ainsi à bord du Block 174, un avion de reconnaissance qui sort tout juste des chaînes. L'avion porte le nom de son ingénieur en chef, un certain Marcel Bloch, qui prendra après la Seconde Guerre mondiale le nom de Marcel Dassault, qu'on connaît beaucoup plus. Voilà.
0: Marcel Dassault, dont on a brossé le portrait aussi sur Escapade, et dont vous pouvez retrouver en balado-diffusion les deux épisodes qui lui sont consacrés. Et le bloc, du coup, 174, pardon, ma langue a fourché, vole quant à lui à plus de 540 km/h. Donc là, on fait encore un bond en vitesse. Une évolution qui permet aux pilotes de faire des missions de reconnaissance plus facilement à cette vitesse pour éviter un maximum de tirs ennemis ou de tirs français.
2: Celui-ci n'avait pas le même problème que le Potez 631. Le bloc était probablement l'avion de bombardement et de reconnaissance le plus moderne de l'armée de l'air en 39-40. Il y en a eu seulement quelques dizaines d'exemplaires produits avant la fin des combats.
0: Et donc Saint-Exupéry enchaîne les vols sur ce bloc 174 et au-dessus d'Amiens, Château-Thierry ou encore d'Arras, où il est criblé de balles par la DCA allemande. Écoutez un extrait du documentaire « Les ailes brisées » de RMC Découverte.
7: Les missions de reconnaissance se succèdent, plus suicidaires les unes que les autres. À Arras, il doit survoler à 700 mètres d'altitude une plaine couverte de DCA allemande. Il présente une cible parfaite, un vrai cadeau pour les tireurs ennemis. Pendant de nombreuses minutes, l'appareil est canardé, mitraillé, secoué par les explosions. Quand il se pose finalement à Orly, l'avion est troué de partout. Il a encore échappé à la mort. Sacré vénard, ce Syntex.
8: Saint-Exupéry ne cherche pas le danger. Il ne cherche pas à se mettre en valeur. Il considère qu'il a un devoir envers les hommes. Et que, en vertu de ce devoir, ce qui doit être fait doit être fait.
0: Et ce qui doit être fait doit être fait. Il réussit tout de même à rentrer sain et sauf avec son équipage et il sera récompensé de la croix de guerre avec la palme, s'il vous plaît.
1: Par les différentes missions de reconnaissance, Saint-Exupéry ne peut que constater l'avancée des troupes allemandes. Alors que la France de Pétain signe l'armistice le 22 juin 40, le capitaine Alias fait partir ses escadrilles vers l'Afrique du Nord. Syntex part alors de Bordeaux via un Farman F-222 volé, un bombardier à 4 moteurs armé de 3 mitrailleuses et pouvant emporter 5 hommes d'équipage. Il passe par Perpignan, puis Oran, avant d'atterrir à Alger-Maison-Blanche. Le voilà alors démobilisé par une armée qui devient collaborationniste. Voilà, voyant qu'il devient très difficile de mener une guerre déserte depuis l'Algérie, il retourne en métropole car s'ils sont partis en Afrique du Nord, c'était par une certaine idée que les combats pouvaient se poursuivre depuis l'Afrique du Nord et notamment dans les airs.
0: Et un peu comme ce qui va arriver un peu plus tard avec l'Angleterre, pour le coup. Et constatant la démobilisation d'une grande partie de la population découragée par le sort du pays, il décide de partir le 21 décembre 1940 aux États-Unis. Lors de son escale à Lisbonne, il apprend la disparition de son ami Guillaume, abattu au-dessus de la Méditerranée. Il écrit, de point ouvrir les guillemets, « Guillaume est mort, il me semble que ce soir je n'ai plus d'amis, je suis le seul qui subsiste de l'équipe Casa Dakar ». Des anciens jours de la grande époque des Breguet 14, tous ceux qui sont passés par là sont morts et je n'ai plus de personne sur Terre avec qui partager des souvenirs et d'Amérique du Sud, plus un seul, plus un. Fin de citation. Rappelons que oui, Guillaume vient de mourir, Mermoz, etc. Tout. L'écrivain, Rennes, l'espérance de vie des personnes qui ont fait l'aéropostale est malheureusement très courte.
1: Aux États-Unis, Saint-Exupéry souhaite, coûte que coûte, convaincre les États-Unis d'entrer en guerre. Il pensait que son affaire serait rapide. Il n'en est rien. Malgré les tractations, rien n'y fait. D'autant plus que certains lui reprochent de ne pas prendre assez de positions en faveur de De Gaulle, sous-entendant qu'il serait un pétainiste.
0: Et l'atmosphère new-yorkaise lui déplaît peu à peu et part pour Hollywood où il en profite pour se faire opérer au niveau des sinus suite à différentes fractures mal résorbées durant ses accidents d'avion. Et aussi, il faut rappeler que Saint-Exupéry a adapté certains de ses bouquins au cinéma, comme Vol de nuit, et même a écrit certains scénarios, donc Hollywood était aussi intéressant pour lui. Et l'opération est un succès en demi-teinte, qui n'a que partiellement diminué ses migraines et les autres douleurs chroniques. Autour de sa convalescence, il en profite pour écrire un nouveau roman, Pilote de guerre, ou Flight to Harris. Écoutons... parce qu'il était écrit en anglais à la base, publié aux États-Unis, écrit en anglais, il s'appelait Flight to Harris. Et écoutons Olivier Larègle, spécialiste de Saint-Exupéry, lors d'une conférence en janvier 2025.
9: Et 1941, il part à New York. Alors, il part à New York pour plusieurs choix, tout simplement parce qu'en fait, il s'aperçoit qu'il faut réveiller l'Amérique au problème de ce qui se passe en Europe. Donc, il part en Amérique, il va écrire Pilote de guerre. Pilote de guerre va connaître un succès fou en Amérique et va réveiller la mentalité américaine sur la tragédie européenne. Et en écrivant Pilote de guerre, pour que ce soit édité en France, il faut que ça passe dans les mains de la propagande française qui était sous-occupée par les Allemands. On a demandé au premier temps que le livre, il y a quatre mots qui soient sortis. Les quatre mots, c'était « Hitler est un idiot ». Ils ont été sortis, mais après, même Pilote de guerre par les collaborateurs, a été critiqué et ça a été interdit en France. Ça a été vendu sous le manteau. Clandestinement, et ça a été donc vendu sous le manteau. Et petit à petit, Pilote de guerre a pris son aura et sa puissance.
1: Depuis des années, Antoine de Saint-Exupéry travaille un personnage dans l'ombre. Il le dessine dans ses lettres qu'il adresse à ses proches, dans ses carnets de notes ou même sur des nappes de restaurant. Cet enfant, il l'aurait aperçu quelques années plus tôt, lors de son périple vers Saïgon. En marchant à travers le désert, affamé, et sous un soleil de plomb, il voyait cet enfant au loin. Était-ce un mirage? Il ne voulait pas le croire.
0: Les éditeurs états-uniens lui suggèrent d'en faire un personnage central d'un conte pour enfants. Depuis Bevin House à Long Island, Saint-Ex y passe l'été 1942 à rédiger Le Petit Prince. Il est aidé par ses proches, notamment Sylvia Hamilton, journaliste avec qui il entretient une relation amoureuse. Écoutons un extrait de l'émission La Petite Librairie de François Bunel sur France TV.
10: Savez-vous quel est le livre français le plus lu et le plus traduit dans le monde? 80 millions d'exemplaires et 150 traductions, dont le kurde, le lapon, le khmer et même le toba, langue parlée par une petite communauté aborigène, du nord de l'Argentine. Le Petit Prince d'Antoine de Saint-Exupéry, et c'est un chef-d'œuvre que l'on peut lire et relire à tout âge. L'histoire d'un petit bonhomme aux cheveux d'or, un petit prince, qui, un beau jour, quitte la rose dont il est amoureux pour partir à l'aventure. Il fait le tour des planètes, croise un renard, un allumeur de réverbère, un comptable, un aviateur, à qui il demande de lui dessiner un mouton, et un serpent. Saint-Exupéry a 42 ans lorsqu'il écrit Le Petit Prince et déjà une longue vie d'aventure derrière lui. Pionnier de l'aéropostale, il a échappé au désert d'Afrique, au glacier des Andes. Il a obtenu un succès fulgurant avec ses premiers romans, Courrier Sud et Vol de nuit. Mais son œuvre majeure, la voici, avec Le Petit Prince. Et en quelques lignes seulement, on apprend le véritable sens des mots. Amitié, par exemple, ou encore courage. On comprend le sens du verbe apprivoiser et surtout du verbe voir. L'essentiel est invisible pour les yeux, on ne voit bien qu'avec le cœur, nous dit Saint-Ex. Il y a tous les niveaux de lecture dans ce livre dont Saint-Exupéry a réalisé lui-même les aquarelles. Sous couvert d'une banale histoire pour les enfants, Saint-Ex signe une parabole pour les adultes. En réalité, Le Petit Prince s'adresse moins aux enfants qu'à la part enfantine qui se trouve plus ou moins cachée en chacun de nous.
0: On n'aurait pas pu faire mieux, même si on avait voulu.
11: Je pense que j'ai rarement vu une synthèse aussi bien écrite.
0: Très inspirant. Par ce roman, donc, Saint-Exupéry publie le roman de sa vie et c'est un succès phénoménal qui dépasse les frontières, que ce soit dans l'environnement morose de cette Seconde Guerre mondiale qui s'éternise, mais aussi à travers tous les âges. Il témoigne les études de textes du livre que chaque génération d'enfants analyse génération après génération jusqu'à encore aujourd'hui. Et donc, réconciliation franco-allemande, puisqu'on va mettre Hans Zimmer et Camille.
11: Mais oui, Hans Zimmer a fait la bande originale du film d'animation Le Petit Prince, sorti en 2015. Écoutons cette petite poésie musicale en collaboration avec Camille. C'est Suis-moi sur RTR.

0: Et c'était Hans Zimmer avec Camille qui chante « Suis-moi » sur Radio Temps Rodez. Et on est sur le dernier quart d'heure, il est 18h45 sur Radio Temps Rodez. Et alors que les États-Unis sont finalement entrés en guerre depuis l'attaque japonaise de Pearl Harbor, les voilà qui débarquent cette fois en Afrique du Nord en novembre 1942. En représailles, les Allemands envahissent la zone libre. Depuis New York, Syntex lance un appel à la NBC. Français, réconcilions-nous pour servir. À quoi bon s'embourber dans les anciens litiges? Il convient d'unir, non de diviser, d'ouvrir les bras et non d'exclure.
1: Son message est une nouvelle fois mal interprété. Il était brouillé. Décidé à montrer une nouvelle fois pour toutes qu'il fait bien partie du camp de la résistance, il retourne en France au combat. Il réintègre le groupe 233 à Oujda, au Maroc. Nous sommes donc en mars 1943. Là, il apprend à piloter un nouvel avion, le Lockheed Lightning P-38. Et je pense que, Antonin, nos auditeurs ont besoin d'un petit éclairage sur ce petit bimoteur. S'il vous plaît, dessine-moi Lightning P-38.
2: À la radio, dessiner, ça passera mal. Mais le P-38, c'est intéressant parce que c'est là qu'on voit combien la technologie des avions a changé en à peine 4 ans. Vous vous souvenez, je vous parlais du Pothèse 630 que pilotait Syntex lors de la campagne de France. Ben, le P-38, c'est tout ce qu'aurait voulu être le Pothèse 630. Les Américains ont voulu concevoir un chasseur lourd, donc un avion bimoteur, mais en gardant toute la manœuvrabilité et la légèreté d'un chasseur monomoteur. Et ils y sont parvenus. Ils ont fait une bête splendide. Je vous encourage à chercher à quoi il ressemble. Magnifique. Qui a été conçu à la base comme un chasseur de haute altitude et qui s'est retrouvé à faire à peu près toutes les missions disponibles et qui a excellé dans chacune d'elles depuis le bombardement léger, hein, évidemment, ça reste un petit avion, jusqu'à la chasse de nuit, en passant bien sûr par la reconnaissance. La version que pilotait Syntex, c'était la version de reconnaissance du P-38 qu'on appelait le F-5. Et qui remplaçait l'armement qui était situé dans le nez de l'avion, les mitrailleuses et les canons qui étaient situés normalement dans la version de chasse dans le nez de l'avion, étaient remplacés par des caméras. Donc l'avion était peu ou pas armé, certaines versions étaient équipées d'une mitrailleuse, la majorité d'aucune.
1: Merci pour ce bel éclairage sur cet avion de reconnaissance de nuit.
3: Pour c'est clair. Merci.
1: Merci. Merci. Et... Une fois le stage et la formation terminés pour Saint-Exupéry, le voilà de retour à Alger en 1943, en juin 1943, où il est promu commandant. Il effectue sa première mission de reconnaissance au-dessus de la France un mois plus tard, donc en juillet 1943. Mais il est mis en retrait à la suite d'une seconde mission, à la suite d'une erreur de pilotage. C'est comme quoi ça arrive même au meilleur.
2: Je ne me rappelle plus quel était cet incident précisément, mais dans la carrière de Syntex, il y a eu plusieurs incidents qui ont été liés au fait que, en fait, quand il a appris à piloter, les avions étaient beaucoup plus simples qu'à la fin de sa carrière. Encore une fois, les avions ont beaucoup évolué entre 1920, entre les années 20 où il a commencé à piloter, et 1944. En particulier, j'ai souvenir qu'il est arrivé au moins deux fois qu'il se pose train rentré. Sans sortir le train d'atterrissage. Tout simplement parce que quand il a appris à piloter, le train d'atterrissage était fixe. Il n'y avait aucun avion avec un train mécanique qui pouvait rentrer dans le fuselage.
3: C'est une bonne remarque, ça.
1: C'est ballot.
0: Donc, il a été mis sur le côté, et puis finalement, il réussit à convaincre une nouvelle fois le général Eckert, voilà, pour réintégrer le 233. Et en 1944, Antoine de Saint-Exupéry revient en France pour piloter dans les escadrons états-uniens, avec les Lightning. Il va faire des vols de reconnaissance photographique auprès de ce bimoteur, le P-38. Et donc, Syntex, voilà.
1: Et pilote de guerre aux côtés des Alliés en juillet 1944. Petite remise en contexte par Franck Ferrand, décidément.
4: Ces derniers vols n'avaient pas été de tout repos. Il faut vous dire que le 6 juin, un de ces deux moteurs avait pris feu. Le 15 juin 1944, il avait dû faire demi-tour à cause d'une panne d'oxygène. Le 29 juin, c'est un de ces moteurs qui avait lâché. Il avait dû atterrir comme il avait pu sur la côte corse. Le 11 juillet, il avait fait demi-tour à cause d'une météo qui vraiment devenait trop défavorable. Et de nouveau, il avait connu une panne d'oxygène le 14 juillet. Vous voyez que ça faisait quand même une triste série. Saint-Exupéry, par ailleurs, ne l'oublions pas, est parmi dans cette escadrille, dans le 233. Il est le plus vieux pilote. Évidemment, il faut quand même vous dire qu'il a fêté ses 44 ans. Les conditions de vol ce matin-là ont été, de l'aveu unanime, difficiles. L'aviateur écrit dans son journal « L'été et la chaleur torride du terrain de Borgo rendent nos départs en mission pénibles. Durant les 10 minutes précédant le décollage, il faut supporter un équipement vestimentaire plus approprié au pôle Nord que pour aller errer sous un soleil torride et ensuite attendre d'être à 10 000 pieds pour commencer à avoir une meilleure température. » Donc ça, il est habitué à ces conditions difficiles. Et pourtant, Antoine de Saint-Exupéry avait de lui-même insisté auprès des alliés pour continuer à voler. Il voulait être là, il voulait participer à la victoire, il voulait y contribuer. Il avait fait face à toutes sortes de réticences dans le commandement, vous l'imaginez bien, mais il avait de grandes relations qui lui avaient permis de continuer à voler. Il avait donc fait des missions de reconnaissance photographique et cartographique, préparé le débarquement de Provence, hein, qui devait avoir lieu ce 15 août 1944, le 31 juillet 44, il a mis le cap sur la vallée du Rhône afin de survoler Annecy. Et puis, il devait normalement revenir en passant par la Provence, bien sûr.
0: Et le dernier jour de Saint-Exupéry commence le 31 juillet 1944, sur le tarmac de l'aérodrome de Bastia. Bastia qui se situe dans le premier territoire libéré par les Alliés à porte du continent français. Donc à savoir la Corse, qui est la région idéale pour préparer le futur débarquement de Provence, prévu pour le 15 août 1944.
1: Ce 31 juillet 1944, Saint-Ex part donc pour une mission d'observation au bord du P-38. La zone d'intervention est la Provence, les abords du Rhône, la vallée du Rhône. Censé être de retour vers 14-15 heures, ses collègues commencent à s'inquiéter vers 17 heures, car il n'est pas rentré. Et il n'avait pas tant d'essence que ça. Donc forcément, s'il n'est pas rentré, c'est qu'il s'est passé quelque chose.
0: La guerre continue, puis se termine sans que l'on sache ce qu'il est advenu de Saint-Exupéry. La disparition du pilote écrivain demeure un mystère. La piste de la mort en combat est vite battue en brèche, car aucune trace de victoire aérienne des nazis est enregistrée le 31 juillet 1944.
1: Et les de nombreux chercheurs d'ARPA et passionnés d'histoire s'activent pendant 40 ans, mais en vain. Chou blanc. Le mystère demeure jusqu'en 1998, où un pêcheur de la Ciotat, Jean-Claude Bianco pour le nommer, repêche la gourmette marquée Antoine de Saint-Exupéry au milieu des sardines. Improbable.
2: C'est pratique.
1: Ouais. Effectivement. La preuve est faite que Saint-Ex a bien disparu en mer, et plutôt vers Marseille que vers Nice, là où on pensait à la base.
0: Et les plus grands chercheurs d'épaves sont mobilisés. Et après de nombreuses plongées, il repêche au début des années 2000 la carcasse d'un P-38. Ce qui reste de l'épave finit par être identifié au fond des eaux. Au mois de mai 2000, l'épave est finalement remontée en juillet 2003. Et en grattant ce qu'on peut trouver, on trouve le numéro de série du turbocompresseur. Le numéro 2734 correspond bien à l'avion de Saint-Exupéry.
1: Voilà, il restait à peu près 10% de la carcasse de l'avion, mais il y avait un numéro et c'était le bon. Le mystère est levé, ou presque. En effet, le fait que Saint-Exupéry est à cet endroit, certes. Luc Vanel, le repêcheur d'épaves, continue son enquête pour élucider le mystère. Parce que oui, l'avion est là, mais comment s'est passée la dernière journée de Saint-Exupéry? Et il identifie tous les anciens pilotes de chasse de la Wehrmacht qui étaient sur zone. Sur les 130 identifiés, ils en retiennent 5. Les différents entretiens montrent un pacte de silence entre les 5 pilotes allemands qui sont interviewés 60 ans plus tard. Finalement, l'un des 5 explique aux historiens que s'ils veulent connaître la vérité, il faut appeler un certain Horst Rippert.
4: Alors on appelle Horst Rippert. On tente de fixer un rendez-vous pour évoquer des souvenirs de la Seconde Guerre mondiale, sur quoi l'homme répond « Vous pouvez arrêter de chercher, allez, c'est moi qui ai abattu Saint-Exupéry ». Alors l'homme accepte un rendez-vous et voilà le témoignage de celui qui a vu Saint-Ex pour la dernière fois. Le pilote allemand témoigne. Je me souviens parfaitement de ce jour-là. Je suis parti pour une mission de reconnaissance et d'interception vers Toulon, puis Marseille. Tout à coup, après Toulon, j'aperçois ce P-38 se dirigeant vers Marseille. Je me demande ce que vient faire ce type tout seul dans mon secteur. Je le laisse accomplir un arc de cercle. Je vire à mon tour en pensant qu'il allait déguerpir. Alors, je me suis dit, mon gars, si tu ne fous pas le camp, je vais te canarder. J'ai plongé dans sa direction et j'ai tiré. Je l'ai touché. Le zinc s'est abîmé, droit dans l'eau. Il s'est écrasé en mer.
0: Voilà, en tout cas, c'est le témoignage de Hoss Ripper. Et si on en croit ce témoignage, la boucle est bouclée. Antoine de Saint-Exupéry a donc bien été abattu en combat le 30 juillet 44. Si aucune archive de la Wehrmacht fait écho de ce combat aérien le 31 juillet 44, c'est simplement parce que dans la débâcle liée au débarquement de Provence, de nombreuses archives ont disparu, donc il n'y avait pas forcément de référencement.
1: Voilà. Et donc, Saint-Ex n'est plus. Nous sommes le 31 juillet 44. L'occasion pour nous de conclure cette première émission de l'année 2026 avec une chanson qui va changer le style de Camille et Hans Zimmer. No Bullet Flies du groupe suédois Sabaton, un groupe spécialisé dans les chansons qui parlent de première et de deuxième guerre mondiale. Et cette chanson parle d'un groupe de chasseurs qui doit escorter un B-17 états-unien pendant le deuxième conflit mondial. No Bullet Flies sur Radio Temps Rodez.

0: No Bullet Flies, Sabaton sur Radio Temps Rodez pour conclure ce deuxième opus sur Saint-Exupéry. Merci Antonin de nous avoir accompagnés dans ce voyage.
1: C'est toujours un plaisir d'enregistrer avec vous, on recommence quand vous voulez.
2: Merci beaucoup Antonin pour ces deux émissions sur Saint-Exupéry. En tout cas, on espère que vous avez apprécié autant qu'on a aimé à préparer ces émissions. Avec l'aval d'Antonin qui nous a veillé sur la qualité des informations.
0: Encourager les saucisses qu'on pouvait raconter sur les avions présentés. Donc merci Antonin pour ton éclairage précieux.
1: Je ne me remets absolument pas des imprécisions sur le centre culturel de l'après-midi.
2: Envoyez des mails à la mairie et d'ici là, on se retrouve le mois prochain, au mois de février, pour une nouvelle émission d'Escapade. À très vite. Bonne soirée Denis, bonne soirée Antonin et à très vite à tous.
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Eh bien, bonsoir à toutes et bonsoir à tous. Le propos de cette émission, c'est de vous faire écouter tout le jazz, ce jazz qui est en train littéralement de sauver les autres musiques de l'artificialisation, parce que le jazz, c'est encore des êtres humains qui se réunissent pour jouer ensemble, à une époque où les musiciens ne jouent plus souvent ensemble et où les intelligences artificielles proposent des sons sans âme. Bienvenue sur Borderline. Le jazz, c'est une musique d'improvisation, c'est une musique d'interprétation, et le thème n'est souvent qu'un prétexte, il peut être même carrément choisi au hasard. Nous commencerons ce soir avec Birelli Lagraine, qui a choisi le thème Sunny pour faire parler sa guitare et son talent. Ce talent énorme qui va permettre au guitariste de s'éloigner de ce thème, puis d'y revenir, et nous, on gardera en tête peut-être ce Sunny pendant ces circonvolutions magnifiques, Birelli Lagraine.

Eh bien, virage à 180 degrés pour aller écouter du côté de la pop, Lofay. Lofay, c'est une musicienne qui est née en Islande, d'un papa islandais et d'une maman chinoise. Elle s'est d'abord orientée vers une voie classique, se produisant en tant que violoncelle soliste avec l'orchestre symphonique d'Islande à l'âge de 15 ans. Puis elle se met à chanter, elle gagne The Voice Island et Island Got Talent. Et puis elle gagne son premier Grammy Award dans la catégorie pop traditionnelle. Bah, cette année, à 27 ans, elle a de nouveau remporté un Grammy. Donc une petite douceur pop jazz pour vous sur Borderline ce soir, Lofay.

autre chanteuse, autre voix un peu plus profonde, et ici elle est accompagnée de musiciens classiques. Elle a franchi les barrières de la pop, du rock et du jazz pour mener une carrière longue de 40 ans. Joni Mitchell, voici You're My Thrill.

Eh bien, après ce morceau de jazz plutôt symphonique, on va passer à la scène londonienne si prolifique en ce moment. Et cette année, le collectif anglais, les Nubian Twist, et ils mélangent hip-hop, afro, jazz et soul music, ils ont sorti ce disque Azimut, les Nubian Twist.

0: Aaron Park, c'est un pianiste prodige. Il a accompagné entre autres Terence Blanchard alors qu'il n'avait que 18 ans. Le voici dans un titre tout en douceur, lui aussi sorti en 2025. Ça s'appelle For Maria José, Aaron Parks.
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Nous écoutons à présent une collaboration entre le regretté Chick Corea et le saxophoniste Glenn Zottola. Glenn Zottola, il a joué avec Lionel Hampton, Benny Goodman et il a accompagné un large éventail de chanteurs et de chanteuses, des gens un peu connus comme Frank Sinatra ou Ella Fitzgerald pour ne citer qu'eux. Crystal Silence qu'ils interprètent là, c'est une composition du vibraphoniste Gary Burton. Ils ont repris cette composition en 2022, Corea et Zottola.

Après Lofay, écoutez tout à l'heure un autre des vainqueurs au 68e Grammys Award de 2026, et pas n'importe, dans n'importe quelle catégorie, c'est celle qui récompensait le meilleur album de jazz instrumental. Sullivan Fortner, c'est un pianiste qui est né à la Nouvelle-Orléans, et après avoir joué avec Roy Hargrove, il a monté ce trio avec Peter Washington et Marcus Gilmore, un trio récompensé donc cette année pour ce titre Nine Bar Tune, et exactement le disque s'appelle Southern Nights. Sullivan Fortner.

Je crois que Paolo Fresu, c'est un des trompettistes qui fait apparaître le plus d'images avec sa musique. Pour ce disque, Fresu avait invité des amis italiens comme lui, et sur ce titre, le guitariste remarquable, c'est Bebo Ferra. Paolo Fresu, le titre Fafona.

Pat Metheny, c'est une histoire qui s'appelle Secret Story. Elle n'est pas restée bien longtemps secrète parce que c'est un hommage du grand musicien qui est Pat Metheny à la musique de Ennio Morricone. Il avait réuni pour ce projet des musiciens des 5 continents. Toute la musique elle est composée par Metheny. C'est un des projets de studio les plus ambitieux jamais réalisés parce qu'il intégrait non seulement des éléments de jazz, de rock et de musique du monde, mais des collaborations avec l'orchestre du Royal Ballet of Cambodia, le London Orchestra, le chœur du Palais Royal Cambodgien et puis même le légendaire harmoniciste Tool Steadman qui était venu aussi passer la tête dans ce disque. Une musique fleuve et une composition grandiose, c'est Pat Metheny.

Voilà, c'était Secret Story, le disque de Pat Metheny. Je vous encourage à l'écouter en entier parce que c'était un petit extrait. Voici maintenant une chanson que j'ai extraite du disque The Ballad Book. C'est le 7e album en studio du saxophoniste Michael Brecker. Il était accompagné ici par Herbie Hancock au piano, Pat Metheny que nous venons d'écouter à la guitare et Charlie Haden à la basse. Sur ce morceau, il avait demandé à James Taylor de chanter la composition assez connue qui s'appelle « The Nearness of You », Michael Brecker.

Eh bien, ce soir encore, nous nous serons rapprochés dangereusement des frontières du jazz, au risque même de les franchir un peu, vous l'aurez remarqué. Bah, je m'excuse auprès des puristes, car maintenant, en plus, j'ai mis sur la platine M. Richard Bona, qui avait rencontré Salif Keita en 2003, pour enregistrer ce magnifique morceau « Munia ».

Voilà maintenant un musicien qu'on ne présente plus, ni lui d'ailleurs, ni ce titre enregistré en 1958. Ils sont tous là, dans ce sextet que Miles Davis venait d'enrichir avec le saxophone de Cannonball Adderley, en plus de celui de John Coltrane. Red Garland était au piano, Paul Chambers à la contrebasse et Philly Joe Jones à la batterie. La Dream Team, bien sûr. Le titre porte le prénom du leader, Miles Davis.

Et nous terminerons ce soir avec ce rappeur, producteur et multi-instrumentiste. Il se nomme Alpha Mist. Il composait lui aussi dès l'âge de 15 ans. Il a monté son propre label. Et puis les samples qu'il utilisait pour son hip-hop l'ont conduit à écouter du jazz et puis à en jouer. Et oui, c'est ça, tous les chemins mènent au jazz. Voici Alpha Mist.

Et oui, une fois de plus, on a été jouer les funambules sur les limites du jazz, mais c'est justement le propos de Borderline, et puis chacun a son jazz, les limites n'existent pas, vous le savez, les étiquettes sont faites pour être décollées. À bientôt pour une autre proposition musicale, je vous souhaite tout le bonheur du monde, bon courage et portez-vous bien.

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1: Bonjour, moi c'est Lysiane et voici Emma, ma partenaire.
2: Bonjour.
1: Nous allons vous présenter notre émission musicale Les Ondes d'Emma et Lysiane. Dans cette émission, nous allons vous parler de nos coups de cœur musicaux.
2: Et aujourd'hui, on vous embarque pour un trajet en musique avec notre playlist spéciale voiture, des styles variés, des sons pour tous les goûts et peut-être quelques pépites à découvrir en chemin. 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
1: On commence ce voyage en bougeant avec la chanson 2AM du chanteur Fordo. Fordo est un jeune chanteur et rappeur américain qui se fait connaître avec un style mêlant pop, R&B et hip-hop. Inspiré par des sons des années 2000, il propose des morceaux mélodiques et modernes. Encore émergent, il gagne progressivement en popularité grâce aux réseaux sociaux et à ses titres récents. Le titre 2AM parle d'un coup de foudre pour une femme rencontrée en boîte de nuit. On écoute 2AM de Fordo sur Radio Temps Rodez.

C'était 2AM du chanteur Fordo. Écoutons maintenant la musique Summer Love du chanteur Justin Timberlake, sorti en juillet 2025. Justin Timberlake est un acteur, compositeur, danseur, producteur et acteur américain. Connu pour avoir fait partie d'un boys band, il commence sa carrière solo en 2002. Son titre Summer Love, connu pour avoir été entendu dans la série L'été où je suis devenue jolie, parle du sentiment de vouloir être avec quelqu'un pour plus qu'une simple aventure d'été.

C'était la chanson Summer Love du chanteur Justin Timberlake. On continue à bouger avec la chanson Baila Baila Baila d'Ozuna. Ozuna, de son vrai nom Juan Carlos Ozuna Rosado, est un chanteur portoricain né à San Juan. Il est l'une des plus grandes figures de reggaeton et de musique latine urbaine. Il s'est fait connaître mondialement avec le morceau Se Preparo et Taki Taki avec DJ Snake, Selena Gomez et Cardi B. La chanson Baila Baila Baila parle du désir de danser et de l'alchimie entre deux personnes sur la piste. On écoute Ozuna sur Radio Temps Rodez.

C'était Baila Baila Baila du chanteur Osuna, poursuivant avec la musique Highway to Hell du groupe ACDC sorti en 1979. Les ACDC est un groupe australo-britannique de hard rock originaire de Sydney, connu pour leurs performances enflammées sur scène et leurs riffs de guitare inoubliables. Ils sont considérés comme une véritable icône culturelle. Leur titre Highway to Hell décrit une vie sans compromis, rythmée par les fêtes, les excès et la liberté. Tout de suite sur Radio Tendresse.

0: C'était la musique Highway to Hell du groupe AC/DC.
1: On poursuit avec mon rappeur préféré, je vous en ai déjà parlé dans un précédent épisode, c'est Jul. Julien Marie dit Jul est un rappeur français qui s'est fait connaître grâce au titre Sors le cross-volet et Dans ma paranoïa. Jul est l'artiste le plus écouté en France en 2025 sur Spotify pour la 5e année d'affilée. On écoute Ibiza de Jul sur RTR.

C'était Ibiza de Jul et Jimmy Sachs. Continuons avec la musique Ça c'est vraiment toi du groupe Téléphone, sorti en juillet 2018. Téléphone est un groupe de rock français formé en novembre 1976, connu pour avoir su charmer le public dès ses débuts avec des tubes et des tournées très populaires. Un attachement qui se ressent face à la grande déception des fans lors de sa dissolution en avril 1986. Son titre Ça c'est vraiment toi parle d'une relation amoureuse, de l'intensité des émotions ressenties et de la joie de vivre. Tout de suite sur Radio Temps Rodez.

C'était la chanson Ça c'est vraiment toi du groupe Téléphone. On poursuit notre écoute avec la chanson DJ Got Us Falling in Love du duo Pitbull et Usher. Pitbull, de son vrai nom Armando Christian Perez, est un rappeur et chanteur américain né à Miami. Il est connu pour ses morceaux festifs mêlant hip-hop et musique latine. Il s'est fait connaître dans les années 2000 avant de devenir une star mondiale avec des hits comme Give Me Everything ou Timber. Usher, de son nom complet Usher Raymond, est un chanteur, danseur, acteur américain né à Dallas. Il est considéré comme l'un des artistes majeurs du R&B moderne. Il s'est fait connaître dans les années 1990 et a explosé mondialement avec des albums comme My Way et Confession. DJ Got Us Falling in Love parle d'une nuit de fête où deux personnes tombent sous le charme l'une de l'autre. On s'écoute Usher et Pitbull sur Radio Temps Rodez.

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1: C'était DJ Got Us, Falling in Love, des chanteurs Usher et Pitbull. On continue avec un titre mythique du groupe Queen, Bohemian Rhapsody, sorti en octobre 1975. Queen est un groupe de rock britannique mené par Freddie Mercury. La chanson raconte le tourment intérieur d'un homme, confronté à la culpabilité et aux conséquences de ses actes, à travers plusieurs parties musicales très différentes, mêlant ballade, opéra et rock. Véritable œuvre culte, Bohemian Rhapsody est considérée comme l'une des plus grandes chansons de l'histoire de la musique. Écoutons Bohemian Rhapsody de Queen tout de suite sur Radio Saint-Rolaise.

C'était la chanson Bohemian Rhapsody du chanteur Queen. Pour cette avant-dernière musique, nous allons écouter le titre piano du duo Gims et Werenoi. Gims, anciennement connu sous le nom de Maître Gims, est un chanteur et rappeur d'origine congolaise. Il fait partie des artistes les plus populaires en France et compte parmi les plus écoutés de ces dernières années. Werenoi, de son vrai nom Jérémy Bana Owana, est l'un des rappeurs-chanteurs français originaires. Est un rappeur et chanteur français originaire de Montreuil, en Seine-Saint-Denis. En mai 2023, il est sacré révélation masculine de l'année à la cérémonie Les Flammes. On écoute Piano sur RTR.

C'était Piano, des chanteurs wayronois et Gims. Pour terminer, écoutons la musique Hotel California du groupe Eagles. Eagles est un groupe américain de rock originaire de Los Angeles, en Californie. Le groupe s'est formé en 1971 et adopte un style aux influences country. L'année 1976 est marquée avec la sortie de l'album Hotel California, qui se vendra à plus de 16 millions d'exemplaires rien qu'aux États-Unis et à plus de 32 millions dans le monde. Hotel California raconte l'histoire d'un artiste fatigué après une longue traversée du désert et qui se retrouvera pris au piège dans une cage dorée dont il ne sortira jamais. Tout de suite, Jonathan Rodez.

0: C'était la chanson Hotel California du groupe Eagles. C'est déjà la fin de cette émission musicale consacrée à notre playlist spéciale voiture. On se retrouve très bientôt pour découvrir ou redécouvrir des artistes et leurs chansons.
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2: À la prochaine!

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